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7h du mat' sur Europe 2, à la fraîche comme on dit, ça fait du bien. Bon, en vrai, il fait déjà chaud, je n'en peux plus. Vivement demain que ça baisse. Pour le moment, nous sommes samedi matin, on va se réveiller avec Koé et toute son équipe. Pierre et Maryse arrivent pour nous faire marrer juste après Alex Warren. Bonjour.

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1: Pierre et Maryse, aujourd'hui, je crois, ont un nouvel objet, hein, puisque les auditeurs, je vous le rappelle, si vous avez des objets que vous vendez, vous nous écrivez sur mes réseaux sociaux, Co et Officiel, sur Insta, etc. Et vous nous dites, voilà, je vends ça. Et Pierre et Maryse s'en occupent dans le téléachat. Je crois que c'est maintenant, d'ailleurs.
2: Ouais, on se connecte.
1: Bonjour à tous.
2: Ah, ça y est.
1: Et bonjour, chers auditeurs de Europe 2, chers auditrices de Europe 2, bonjour Marie.
3: Et bonjour Pierre.
1: Eh bien, chère Marie, bonjour Marie.
3: Bonjour Pierre.
1: Aujourd'hui, pour cette journée de forte chaleur, pensez vous hydrater, Marie.
3: Oui, oui.
1: Bonjour Marie.
3: Bonjour Pierre, hydratez-vous aussi, Pierre.
1: Bien, écoutez, hydrate-toi toi-même, Marie.
3: Ah, oui, d'accord.
1: Bonjour Marie.
3: Bonjour Pierre.
1: Eh bien, chers téléacheteurs et chers téléacheteurs, bonjour Marie.
3: Bonjour Pierre.
1: Aujourd'hui, bienvenue dans ce nouveau téléachat. Télé-shopping spécial leader de l'objet vide grenier d'objets qu'ils ont dans leur car et qu'ils vident. Bonjour.
3: Bonjour Pierre.
1: Maryse, je vous ai dit bonjour Maryse.
3: Oui, bonjour
1: eh bien,
3: Pierre.
1: Pensez à vous hydrater Maryse. Qu'allons-nous vendre ce matin Maryse?
3: Alors, je vous le donne de suite.
1: Maryse Glouglou.
3: Oui, Glouglou Pierre, Glouglou. C'est un micro Pierre, tenez.
1: Ah, eh bien écoutez, c'est un sans fil. Ah. On pense que même les micros sans fil. C'est très pratique puisque.
3: Pierre,
1: un filaire, t'as vite fait. Que c'est la margoulette en prenant les pieds dedans? Souvenez-vous de Ringo. Lorsqu'il chantait Ringo dans les années 70 à la division. Eh bien, c'est un magnifique micro dans lequel vous pourrez animer une émission comme Mashinger.
4: Ah, oui,
1: une magnifique émission avec des gens qui sont cachés, comme dans Mashinger. Oh, ah, Mashinger.
4: Non.
1: Mashipapou. Mash.
4: Non.
1: Mashtoupichtou. Oh, pas possible de parler ce matin. Mais l'émission Mashipper. Mais non, ça m'a rien. Comment ça va être cette émission à la con avec les personnes de connues qui chantent dans un éléphant touffu?
3: Mashinger, Pierre, Mashinger.
1: Eh bien, écoutez, tout à fait, Maryse, on s'en fout. Bonjour, Maryse.
3: Bonjour,
1: en tout cas, avec ce micro, vous pourrez également chanter car c'est un micro de. Professionnel. Et ça, les gens qui nous écoutent ce matin dans la voiture se disent tiens, j'aimerais bien l'acheter. Eh bien, c'est de la marque, ce micro.
4: Ah, il n'y arrivera jamais.
2: Ouais, ah, marque, ouais, non, prenez votre temps.
1: De la marque.
4: Allez-y.
1: Chaninière. Chanineur. De la marque. Chanananananana. Chanananana. De la marque. Chorizo.
4: Non,
1: à tout à l'heure. Chaleur isolaire.
4: Non.
1: Je peux pas blairer ta sœur. Chla. Chilazou, t'as chiné ta sœur. Chéna. Chéla, mais c'est pas vrai.
3: Moi, je dis un micro, c'est Sennheiser, Pierre.
1: Eh bien, écoutez, merci, Maryse. D'ailleurs, Maryse, je viens de vous envoyer, Maryse, un petit message en vocal, Maryse, que vous pouvez aller mettre sur...
3: Alors, attendez, je regarde. Ah, oui.
1: Ah, mais j'ai vraiment un beau petit cul. Je crois que c'était pas pour vous, celui-là.
3: C'est pas
1: vous, c'est celui qui est juste en dessous, Maryse.
3: Alors, attendez, je clique.
1: Bonjour, Maryse.
3: Bonjour Pierre.
1: Voilà, écoutez, c'est
3: mais c'est formidable
1: pour
3: la technologie.
1: Mais enfin, on se trompe, vous voyez, on envoie des messages.
2: Recliquez sur celui du dessus, je sais pas si on a bien entendu.
3: Hop.
1: T'as vraiment un très joli petit cul, toi.
3: Non, c'est pas pour vous.
1: Non, pas pour vous, c'était pour notre réalisateur.
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2: Europe 2 ce soir, peut-être que les supporters de Paris feront la fête pour célébrer la victoire en Ligue des Champions, sans tout casser, ça serait bien. Parce que moi, en tant que supporter de Paris, ça m'embête beaucoup qu'on soit mélangé à ces gens-là. Alors qu'à Lens, tout s'est bien passé. La semaine dernière, il y a eu de la joie, de la bonne humeur. On va en parler avec Koé dans un instant. Juste après ce bonus Pop Europe 2, voici Jennifer Page. Il est presque 7h10.

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2: Pendant les festivités qui étaient organisées à Lens, parce que c'était délirant, Lens, il y a eu le match au Stade de France. Oui. Les joueurs sont rentrés, les gens qui étaient au Stade Bollaert ont attendu. À 4h du mat, les joueurs sont arrivés. Le lendemain, rebelote dans la ville, etc.
3: Ils n'ont pas beaucoup dormi, je pense. Hein.
2: Mais non, il y a même le maire qui a annoncé que le 22 mai serait férié afin de célébrer la première victoire de la Coupe de France du RC Lens.
3: Ouais.
2: Bon, ça, c'est, ça marche pas. Tu ne peux pas terriériser une ville, mais c'était drôle. Il faut qu'on ait des nouvelles du...
3: Bah, je crois qu'on est avec les supporters qu'on avait chopé déjà.
1: Ah. Oh, c'était... On est champion.
3: Oui, ça, vous êtes champion. Comment ça va, les gars?
4: Je peux encore rentrer
1: dans le but.
3: Ah ouais?
1: Je suis là parce que j'étais avec les copains là, depuis vendredi.
4: Bon, ouais.
1: Je peux encore rentrer. J'ai pas de nouvelles de ma femme. Si elle m'écoute, j'espère qu'elle va bien. Si elle m'écoute, je suis encore à Lens.
3: Bah, j'espère qu'elle nous écoute. Bon, sinon, vous avez vu le maire de Lens, il faut que le 22 mai devienne jour férié.
1: Bah, ouais, alors, je vais te dire, on rigole pas avec ça, nous, hein. Avec Michel, qui bosse, pas comme si il n'avait pas assez au mois de mai.
4: Jour férié,
1: nous avons fait de le mettre au mois de juin. Le mois de juin de férié, en notre chier.
3: Non,
1: pas encore se remettre de la fête parce que ça a tapé sévère quand même, hein.
4: Non, on est plein comme des cartables de 6e depuis vendredi.
3: Vous bossez pas?
1: Si, j'ai une friterie. J'ai une friterie, mais vu le temps là, elle cuise toute seule. On n'a pas besoin de bosser, on les met. Du coup, je m'hydrate, je bois.
4: Bah, on bigole.
1: Bière, bière.

0: C'est notre duo, on prépare ça pour l'Eurovision.
1: Ouais, ouais, mais doucement sur l'alcool quand même, les gars. L'abus d'alcool est dangereux pour la santé.
0: Ouais, bien sûr.
1: Parce que vous y êtes depuis vendredi dernier quand même. Faut boire avec modération.
2: Je connais pas
0: modération.
1: C'est pas modération.
3: Il doit être de Nice.
0: C'est un niçois.
1: C'est un défenseur.
0: D'ici
1: défenseur.
0: Modération. Oh oui. Ça sent le défenseur niçois. Ah ouais.
3: Arthur modération.
0: Allez, on vous laisse parce que faut que j'aille changer le fût.
3: Ah oui.
0: Parce que je vous encore si, si vous voyez une femme.
3: Oui, on va le dire.
0: D'ici que je rentre.
1: D'accord, on lui dira.
0: D'accord. Je rentre tout de suite. Ouais. Faut qu'elle mette le maillot.
3: Le Sotoko.
0: Ah,
3: Sotoko.
0: Mexite ce genre-là, c'est comme ton vin. Mexite lui.
3: Bière,
0: Il sent le parking Indigo. Vous avez le truc quoi. Allez,
3: ouais,
0: allez,
3: bisous,
0: allez, bisous les
3: allez,
0: allez,
1: bisous,
0: lance.
1: Oui, on a compris. Oh là là.
4: C'était con.
0: Je vois qu'on rentre.
1: Il va falloir y retourner, les gars.
3: Je vois qu'on rentre.
0: Ah, enfin, si à l'endroit, je vais te rechercher. Je vais pas rentrer. Sabine, je t'attends. On est au bar. J'ai oublié.
1: Voilà, on passera le message. On passera le message.
0: Ah, on va passer le message.
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1: Oh là là, on n'a pas bien dormi avec la chaleur. Hein. Tu transpires, tu sues, c'est pas sympa.
0: C'est pas sympa, mais au moins on se réveille avec le sourire. C'est l'effet Coué sur Europe 2 et ça ne fait que démarrer. À 7h30, le blind test de Vito à ne pas manquer. On recevra la visite de l'ancienne maire de Paris, aussi Annie Dingo, et puis on écoutera un classique pop Europe 2 de Tatou. C'est ce qu'on appelle un bon samedi matin avec Coué sur Europe 2.
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1: À Paris, finale de la Champions League. Alors pourquoi Paris? Ça se passe pas à Paris.
2: Il y a quand même au Parc des Princes.
3: C'est retransmis, oui.
1: Voilà. Au Parc des Princes. Et puis surtout, tout le monde a peur parce qu'en cas de victoire, qu'est-ce qui va se passer?
4: Les champs.
1: Où vont les fans? Et puis surtout.
3: Et en cas de défaite aussi,
1: mais où vont les casseurs? Parce que malheureusement, il y a dans les supporters, il y a toujours eu les ultras, et puis il y a surtout des gens qui ne sont pas supporters de foot, mais qui viennent là en se disant ah!
5: Comme dans les manifs.
2: C'est le même principe, hein.
1: Bah oui, mais non! Parce qu'encore une fois, pardon, quand le RC Lens gagne, rien n'a été cassé.
3: Comment t'expliques ça?
2: Là-dessus, t'as raison.
6: Bah parce que c'est.
4: Mais non, mais là, ils mettent les maillots de Paris. Mais pendant les gilets jaunes, le casseur, il mettait un gilet jaune. Il n'avait pas le maillot de Paris. Et pourtant, je voyais mal le gilet jaune de 70 ans aller défoncer un footlocker pour prendre.
1: Oh, il y avait des gilets jaunes moins vieux. Il n'y a pas que des gens de 70 ans.
2: Mais je veux dire, c'est le problème, c'est plus la ville que le club. C'est ça que je veux dire.
5: Oui.
2: C'est pas les supporters de Paris. C'est parce que le mec, il met un maillot de Paris que c'est un gros fan de Paris. Bah, c'est le lieu qui fait ça, la preuve. Regarde, c'est les gilets jaunes. Ça, à chaque fois qu'il y a un truc qui se passe, une manif, un truc à Paris, ça dégénère.
1: Est-ce que tu penses que ça va être le bordel?
2: Parce que c'est des mecs qui se greffent. Évidemment, oui, que ça va être le bordel. Le que Paris gagne ou perde.
1: Il y en a une qui est inquiète. Hein. Il y en a une qui est.
4: Ouais. Bah, c'est l'ancienne maire de Paris.
7: Ah ben ils sont de retour, les pollueurs. Voilà, les allumeurs de barbecue, les viandards, les mangeurs de cadavres, ceux qui roulent en 307 vignettes critère 18, là, je sais pas quoi. Qu'est-ce qu'ils veulent, le patriarcat non genré, poignée de porte, libellule unijambiste à moustache qui trépote les bourdons? Qu'est-ce qu'ils veulent?
2: Waouh!
4: On veut juste savoir si vous êtes inquiète pour la ville de Paris samedi soir après la finale de la Ligue des Champions.
7: Bah non, j'ai pas peur, non, parce qu'avant de partir, j'ai mis des restrictions.
4: Ah bon?
7: J'ai tout organisé, allez, on y va.
3: Ça faisait longtemps.

0: Attention, papyrus, stylo, notez-moi les restrictions. Primeur, en cas de victoire, il sera obligatoire de sortir son drapeau français, mais, à condition de le mettre à l'horizontale en hommage aux Pays-Bas.
1: Pourquoi ?
2: Non, ça n'a pas intérêt.
0: La Hollande, c'est la beuh, c'est l'herbe, c'est 100% naturel.
3: D'accord.
0: 2 heures. Je ne suis pas contre que des voitures soient brûlées, hein, à condition que le chauffage soit à 19, comme demandé. Profitez-en pour récupérer la chaleur qui se dégagera de ces feux pour vous réchauffer, bande de frileux. Primeur, 2 heures, trio de Janeiro. Seront autorisés à aller sur les Champs-Élysées en cas de victoire dimanche. Les lépreux. Oui, parce que vous le savez peut-être pas, mais ils sont biodégradables, les lépreux. Ils peuvent, ils peuvent favoriser la poussée, le bégonia le long de l'avenue Montaigne. Ouais. Merci, silence, ça pousse. Alors, attendez, j'en étais où? Primeur, 2 heures, Rio, trio de Janeiro. Ah oui, Audi Quattro. En cas de victoire, les joueurs tricolores de Paris pourront défiler sur les Champs-Élysées, mais en vélib, voire en tandem pour les plus foufous. Voilà.
4: Ouais, bon. Bah, ils seront cramés aussi, je pense.
0: Je crois qu'on y est là.
4: Voilà,
0: je crois aussi. Bon, je vais me faire un petit rooibos. Et je file en jet privé à Budapest, supporter le PSG.
3: Ah bon?
0: Vous n'avez pas de jet privé?
3: Non.
0: Et pas ici, votre vie, vous. À bientôt, les pollueurs. Allez.
4: À bientôt.
5: Quelle réforme t'as sous ton chapeau?
0: J'en ai plein. Attendez, je suis plus maire.
4: Vous êtes plus maire de Paris, donc
0: tiens,
4: ça sert à rien.
0: Tiens, Martine. Voilà.
4: Ouais. C'est quoi?
0: Ça, c'est une note de frais, ça, voilà.
4: Et pour quelle raison?
0: Rendez-vous chez le médecin.
4: Ouais, mais pourquoi?
0: Dépression, la mairie me manque. Qu'est-ce que j'aimais faire chier les gens.
3: Ça me manque.
0: Qu'est-ce que j'aimais déclencher des travaux, bloquer la moitié d'une rue et les commencer 6 mois plus tard. J'aimais ça. Ça me manque.
3: Non.
0: J'ai pas bien.
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1: Voici le blind test de Vito. Attention, concentration. On y va, mon petit Vito. Oui. Il faut trouver. Alors, on doit trouver quoi, le titre
2: Le titre ou l'artiste, hein,
1: allez,
2: vous allez
1: vas-y.
2: Voir.
1: Je connais pas les réponses, hein, je vais jouer avec vous.
2: Il y a un petit peu de tout.
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0: Johnny. Aïcha.
1: Khaled. C'est vrai que c'est dur de se concentrer avec le rythme.
0: Comment?
1: C'est dur de se concentrer avec le rythme, en fait.
0: C'est horrible parce que les paroles,
1: t'as les paroles,
0: tu les as.
1: Paroles, mais tu ne vois pas ce que c'est.
2: Écoute-moi, Aïcha. Comme si je n'existais pas.
0: J'adorais, moi, j'adorais ce titre-là. On continue.

0: J'imagine, et c'est ça le générique.
1: C'est énorme.
2: C'est de bien observer sans se faire remarquer.
1: C'est dans un film qu'il avait fait ça. Ouais, c'est énorme. Elle est bien la version remix. J'aime bien, on continue.
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1: Ouais.
0: Bon, attention. 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
1: Comment faire durer son couple? Question qu'on se pose souvent dans la vie. Eh bien, Coé et son équipe sont tombés sur un sondage. On a presque la réponse à cette question qui arrive dans Coé sur Europe 2. C'est juste après Pierre Garnier ce matin.

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1: J'ai un sondage, comment faire durer le couple. Avant que je vous donne ce sondage et avant que vous réagissiez toute l'équipe, est-ce que vous avez une petite formule pour que ça dure, stouf?
2: Non mais pour moi, je veux dire que c'est chiant, mais pour moi c'est toujours la communication, quoi qu'il arrive.
3: Casser la routine.
2: Non mais quoi qu'il arrive.
1: C'est ce slip qui traîne.
2: Non mais si t'as quelque chose sur le cœur, il faut le dire, faut pas garder pour soi. Pour moi, il faut rien garder pour soi. Il faut que ton couple il soit épanoui.
1: Tu le dis à chaque fois dès qu'il y a un truc à voir.
2: Ah oui, oui, oui. En plus, je suis une mauvaise menteuse, donc
3: Ça se voit.
2: Voilà. Avant, ça se voit.
3: Bah quand il y a un truc qui va pas, ça se voit.
2: Ah oui.
1: Tu serais quoi ta recette à toi, Vito? 10 ans, toi quand même, c'est bon.
4: Ouais, ouais. Prendre les jours les uns après les autres, subir.
1: Fermer sa gueule.
4: Faire le dos rond.
1: Et puis
5: dire oui, mon cœur.
4: Et puis pour que ça passe.
1: Et puis sur une musique militaire, dès qu'elle rentre dans la cuisine, ça va être droit. Et attendre. Et dire oui, madame.
2: Ok.
1: Est-ce que c'est pas la
2: bonne... Vas-y, Koé, avant d'enchaîner, toi, c'est quoi?
6: Alors, moi, sinon, ça, c'est l'idéal, c'est de ne pas vivre ensemble.
1: Pas non,
2: chacun
3: ses chemins. Maintenant, la vérité, effacer l'historique et changer le nom des femmes avec suspicion d'espam.
2: Même toi, quel intérêt.
6: Mais non, mais toi, tu veux un plan cul qui soit ta chérie.
5: Mais pas du tout.
6: C'est
5: la routine qui te tue,
6: c'est pas vrai.
1: Mais quelle routine? Tu passes déjà 15 heures par jour ici. Donc, tu vas rentrer combien de temps? T'es pas rentré chez toi hier soir? Elle est où ta routine? Entre les moments où t'es là, les moments où t'es chez.
5: Je suis très heureux dans mon couple, moi, en ce moment.
1: Mais attends.
5: Parce que je suis pas à la maison.
1: Mais honnêtement, vivre ensemble, moi, je trouve que c'est pas du tout un problème. Quand t'es bien avec la personne, c'est pas un problème.
4: Jusqu'à ce soir 18h30, il est très bien dans son couple.
2: Moi, je peux pas m'endormir sans mon chéri. S'il est pas dans le lit, je suis pas bien. Bah ouais, s'il est pas là, j'arrive pas à dormir.
5: Moi, c'est l'inverse, je dors deux fois mieux quand je suis tout seul.
2: Bon, Koé, t'as toujours pas répondu, en fait.
6: Mais parce que j'ai pas de... Je pense pas qu'il y ait une recette.
7: Monsieur, je veux. Alors, il y avait une autre. Il s'appelle un chapeau. Qu'est-ce que vous avez dit?
5: Mon bibounet.
1: C'est clair. 43% des Français interrogés déclarent faire plus de tâches que leur conjointe. C'est comme ça qu'ils feraient durer le couple pour eux.
5: Mais non. Mais tu vas pas commencer à compter. Tu fais ça, toi tu fais ça, tu tiens un tableau.
1: Déjà,
5: et t'arrives dans la routine pile. Là.
1: Déjà, trouver la bonne série Netflix. T'as fait ta part du gâteau.
2: C'est ça.
3: Je te confirme.
1: 16% des Françaises déclarent même que l'inégale répartition des tâches ménagères a été un motif de rupture conjugale. Genre, c'est elle qui fait tout, lui fait rien.
2: Ah, mais si l'autre, il est assis sur le canapé en train de se gratter les glaives,
1: Pour sauver leur couple, 31%, et ça, ça va te plaire, Pietre, trompent leur partenaire.
5: Arrêtez d'inventer des trucs, là. Elle écoute, en plus.
2: Elle le sait.
4: En fait, tu sauves ton couple tous les jours.
1: Oui, c'est fou ce qui sauve son couple.
4: Plusieurs fois par jour.
1: 34% ont décidé de ne pas faire d'enfants pour sauver leur couple.
2: Ah, ça, c'est un choix.
1: Oui. Après, des fois, c'est mieux. Des fois, c'est beaucoup mieux honnêtement, de pas en faire. Si t'es pas prêt, t'as pas les sous, t'es un peu voyageur dans l'âme.
2: C'est pas un truc qui te...
1: T'as pas très envie, tu le fais pour faire plaisir. Des fois, vaut mieux rester ensemble, voilà, tu feras plus tard.
3: Des fois, en plus, il y en a qui décident de faire des enfants pour...
1: sauver le couple.
2: Ça, c'est moche.
1: 15% des gens déclarent avoir simulé leur routine sexuelle en inventant des scénarios.
3: Stimulé.
1: Ah. Oui. Stimulé, ça
5: n'a rien à voir.
6: Ouais. C'est pas si mal que ça.
5: Bah si, justement.
2: Bah si,
5: bien.
2: Lui, il fait toujours mais quoi, toi, t'as des costumes. T'as un placard rempli de costumes chez toi.
5: J'ai pas de costumes.
2: Mais arrête, je te vois sur tes murs en train de commander des costumes à chaque fois.
1: C'est le seul gars, t'as l'impression qu'il fait un bal masqué tous les samedis.
5: J'arrive en Pac-Man avec le
1: Il est quand même client d'or chez Tému, ce qui est assez rare. Et 21% consultent régulièrement un psychologue pour couple pour savoir comment ils peuvent améliorer leur couple.
2: Ça les aide. Hein.
5: Si ça peut aider des gens,
1: ça
5: bien,
1: sert à dépenser 150 euros, je crois.
3: Ça
1: assez facilement avec le gars qui est sur un petit calepin comme ça, qui dit « Et vous, madame ?»
6: Et vous, monsieur ?
2: Ah, faut se parler.
1: Et vous, madame, qu'est-ce que vous avez à réagir à ce que vient de dire monsieur ? Et vous, monsieur, qu'est-ce que vous dites à ce que vient de dire madame ? Et vous, madame, qu'est-ce que vous venez de dire à vous-même si vous étiez face à vous pendant ce que vient de dire monsieur ? Bon, ça fait 150 euros. On se revoit dans 15 jours.
5: C'est ça.
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0: Dans même pas deux minutes sur Europe 2, on écoute ça. J'aime bien le matin. Ray, Where is my husband? Et puis on se réveille avec Koé. Vous êtes peut-être pas loin d'arriver au boulot, et ben il y a tout ce qu'il faut pour vous faire briller la machine à café qui arrive sur Europe 2. 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
1: Pour primer à la machine à café, qu'est-ce qu'un break?
2: C'est une grosse bonne, grosse voiture.
3: Mais non, c'est quand tu prends un Kit Kat.
1: Voilà, puisque
4: pas du tout. Ça se passe pas trop bien avec ta meuf.
2: Ouais, il fait un break.
1: Non, break. C'est le jeu qui est remporté par le joueur qui n'est pas au service.
5: Ah oui, c'est vrai, c'est ça.
1: Qu'est-ce qu'un passing shot pour frimer à la machine à café?
2: Quand tu passes au bar, un shot à ton pote.
6: Tu vas passer, faut le prendre.
1: Dès que tu vas passer un shot, un passing shot. Allez, bien sûr.
2: Non, c'est quand l'autre il a la volée et que toi t'es en fond de cour et que tu lui fais passer sur le côté.
1: C'est pas mal. Coup frappé en direction d'un côté pour contrer l'adversaire, très bien.
5: C'est ça.
1: La demi-volée, c'est quoi?
4: C'est au bar quand t'as plus de thunes et tu veux un demi. Du coup, je vais devoir me barrer en courant.
3: C'est quand ton fils a été à moitié sage.
1: Ouais, tu mets une demi-volée.
3: Attends, je vais te mettre une demi-volée.
2: Non, mais ça doit être un 6-3, parce que si une grosse volée, tu prends 6-0, 6-3, c'est une demi-volée.
4: Ah oui.
1: Une demi-volée, c'est un coup de raquette réalisé dès le rebond de la balle.
4: D'accord.
1: Dès le rebond de la balle, bam, demi-volée.
3: D'accord.
2: Ah ouais?
1: Voilà. Bon, allez, on reste dans le sport. Est-ce que vous savez ce que c'est que les Unanswered Game?
2: Ouais, j'ai vu ça.
1: Unanswered Game.
2: Ça fait longtemps qu'ils en parlaient et là, ils l'ont fait.
1: Ils appellent ça les JO du dopage. C'était dimanche à Las Vegas. Ce sera interdit chez nous. Le concept est très controversé. Prendre des athlètes, les autoriser à prendre des produits dopants, sous contrôle de médecins, évidemment, sous supervision médicale, pour voir s'ils vont battre des records.
2: Le concept, à la base, il n'est pas si idiot. Oui. On va voir comme ça si vraiment les mecs, ils sont plus forts.
1: D'accord. Les

0: Le réalisateur promettait des records du monde, une révolution, mais l'événement s'est finalement été considéré comme une déception par beaucoup. Sur la dizaine d'épreuves organisées, un seul record du monde a été battu, celui du nageur grec Christian Grouglouf sur 50 mètres nage libre. Aucun autre élément, aucun record. Si ce n'est que plusieurs athlètes qui affirmaient ne pas être dopés ont remporté leurs épreuves face à des concurrents qui étaient augmentés.
1: Oui.
0: Donc en fait, ils se sont rendus compte que finalement, ceux qui n'étaient pas dopés, face à ceux qui étaient dopés, continuer de gagner quand même.
2: Oui, mais logique. Regarde, mets-moi dans la piscine avec Léon Marchand. Hein.
3: Ah,
2: dopé.
3: Oui, oui, oui.
2: Bah, forcément,
3: oui,
2: je
3: mais ça, les mecs, ils étaient déjà dans le.
4: Sportifs, ouais.
3: C'était déjà des sportifs. Ah, oui. Mais ils n'avaient pas le niveau des champions du monde.
0: Oui, et en plus, pas beaucoup de spectateurs, des audiences jugées faibles, malgré une grosse campagne médiatique. Il y a eu 700 000 spectateurs en cumulé sur YouTube.
2: Ah oui.
0: Pour un truc mondial,
2: c'est pas non.
0: Mais ça a été aussi déceptif en retombées économiques qui étaient autour. Les athlètes du monde entier n'ont pas utilisé de transport. Ils sont tous venus en courant ou à la nage. Ils n'ont pas pris l'hôtel vu qu'ils ne dormaient pas pendant 4 jours. Et ils ont mangé tous les feux tricolores de la ville. Ils ont pollué les rivières avec leur urine puisqu'il paraît que maintenant les poissons volent autour de Las Vegas. Et ils auraient provoqué des dizaines d'incendies à chaque fois qu'il y en a un qui pétait. Conclusion, peu de chance que l'événement revienne l'année prochaine. Et puis si vous voulez vraiment regarder des athlètes dopés à la télé, je vous le dis, il y a le Tour de France.
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se réveiller toutes les heures, avoir des moustiques qui rentrent parce qu'on ouvre les fenêtres, prendre des douches froides toute la journée, c'est bientôt fini. Demain, les températures vont baisser, vont bien baisser. Franchement, ça va faire du bien, je n'en peux plus. En ce samedi matin, il fait déjà chaud, on met la clim dans la voiture et on continue d'écouter Koé sur Europe 2. C'est dans un instant, après ce morceau que j'adore, Angèle et Justice.

Il est 8h, nous sommes samedi, vous écoutez Coé sur Europe 2. Avant 8h15, on jouera aux vraies fausses fêtes, puisque demain c'est la fête des mamans. En parlant de fête, Coé appellera quelqu'un quelque part en France pour lui souhaiter la sienne. Tout ça dans le prochain quart d'heure. On va être bien et on écoute Beyoncé.

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1: Nous avons décidé aujourd'hui d'appeler les Germains. Mais attends, c'est vraiment la Saint-Germain?
2: Oui, je crois que c'est
3: la Saint-Germain.
2: On
3: est la Saint-Germain, je t'ai mis au
1: foot. Oh, très beau hasard. À deux jours de l'événement.
3: Aucun rapport avec le foot, hein. C'est la Saint-Germain-Germain. Le
1: Saint-Germain de Paris, né en Saône-et-Loire. Il y a un petit peu de culture dans cette
2: Saint-Germain
1: émission.
2: Saint-Germain de Paris, vraiment?
1: Oui.
4: Ouais.
2: Ça s'appelle comme ça?
1: Le vrai saint, c'est Saint-Germain de Paris.
4: Oh, le Paris Saint-Germain, c'est
1: magnifique.
2: Oh là là,
1: il est né en 496. Il est mort en 576.
2: Il jouait quel poste?
3: Il a été évêque.
1: Voilà. Donc, et il a fondé l'abbaye de Saint-Germain-des-Prés. C'est un petit peu de culture dans cette émission, vous savez. Comme ça, vous savez les trucs, on vous le dit. Donc, c'est aussi la Saint-Germain, Germane. Germanique. Je ne connais pas beaucoup de gens qui s'appellent Germanique.
2: Non.
1: Germanique, à table, j'arrive, maman. Il y en a très, très peu.
5: Les deux autres prénoms, après, c'est des vrais aussi?
3: Oui.
1: Lanfranc. Et Libouban.
2: Libouban.
1: C'est aussi la Saint Libouban.
5: C'est quand tu veux faire un virement, ça. Donne-moi ton Libouban.
1: Les gars, au niveau de la chanson, on est d'accord que. Est-ce qu'on a le truc pour le caser? Bah oui, il faut se retarder, il faut le répéter. Vas-y, mets-le-moi.
2: On fait les répétitions en direct, nous.
1: Non, mais parce que celle-là, on l'a pas maîtrisée. Donc appelez-moi des Germains, nous allons leur souhaiter bonne fête.
6: Je suis sûr que je préfère pas un Libouban, hein, parce que je peux demander à Mélissa.
1: Alors, si Mélissa, tu demandes un Libouban, mardi, elle y est encore, elle n'a jamais retrouvé. Bon, c'est personne qui s'appelle Libouban.
5: Bonne fête, Libouban.
1: Mais non, mais c'est incroyable, Saint Libouban. Allô?
7: Allô?
1: Oula. Germain?
7: Oui?
1: Bonne fête! C'est la Saint-Germain aujourd'hui.
7: Ah, bon, t'as une bonne forme, tu.
1: Hein? Qu'est-ce que vous avez dit?
7: T'as une voix de femme.
2: T'as une voix de femme. J'ai une voix de femme, moi.
5: T'as une voix de femme.
1: Bah, j'ai pas une voix de femme.
7: C'est Désiré qui est là.
1: Oui, c'est Désiré.
7: Mais t'as une drôle de voix aujourd'hui, tu.
1: Oh, ouais, c'est parce que c'est le téléphone.
7: Ah.
1: J'ai appris l'iPhone, le nouveau iPhone.
7: Ah bon?
1: Ouais, le 17. Ouais.
7: Ah bon.
1: Ça va, bonne santé.
7: Merci, c'est le principal. Hein.
1: Oh, ça, hein, tant qu'on a la santé, le reste, ça va. T'as pas trop chaud?
7: Un peu.
1: Oh là là, et samedi, c'est fini. Hein. Oh, heureusement. Hein. Oh, j'ai eu chaud. On dort mal la nuit. Hein. Tu dors bien, toi? On dort mal. Hein.
7: Ah ouais, moi aussi, je dors mal.
1: Oh, bah,
7: c'est drôle, aujourd'hui, je ne reconnais pas de bourre.
1: Ah, si c'est moi, moi aussi, je dors à poil, hein, le cul au-dessus des draps. Hein. Vraiment, je suis trop. Fais chaud, fais de chaleur. Oh, oui. Bon, je voulais te souhaiter bonne fête. Hein.
7: Merci bien, c'est gentil.
1: Ah ouais, hein.
7: Ce matin, première heure, il me parle de ménage. Bonne fête, Germain, je le dis.
1: Eh ben oui, t'avais oublié. Oui. Femme de ménage, comment elle s'appelle déjà?
2: Femme de ménage.
1: Comment qu'elle s'appelle?
7: Véronique.
1: Ah, ben oui, évidemment. Donc c'est des Véroniques, elle est gentille, Véronique. Hein. Non.
7: Mais,
1: elle est gentille.
7: C'est pas Véronique que tu crois, peut-être. Hein.
1: Ah, c'est une autre Véronique.
7: Ah bah ouais, c'est ma femme de ménage.
1: Ah, d'accord, tu dis non comme Véronique. Bon, en tout cas, bonne fête, Germain.
7: Mais j'atteins un autre bois à côté de toi.
1: Ah, mais c'est parce que j'ai mon copain, là. J'ai Marcel qui est là.
5: Salut.
1: Il y a Paul. Tu connais pas Germain?
7: Salut quand même.
1: Ah ouais, ouais, ouais. Et il y a Véronique, mais c'est une note Véronique, ça.
3: Salut Germain.
7: Oh. Ouais, c'est vrai. Et puis ce matin, il y a une dame qui m'a téléphoné aussi.
5: Ouais.
7: Ça peut tomber d'être une petite fille, à Simone.
1: Petite fille à Simone?
7: Ah.
1: Ah bon?
7: Ouais.
1: Qu'est-ce qu'elle t'a dit?
7: Elle m'a téléphoné.
1: Ouais.
7: C'est cool, du merde, c'est qu'elle voit, ça.
1: Et c'était qui?
7: Il se présentait plus sur le téléphone.
1: Oui, je ne présente plus maintenant, vraiment, n'importe quoi. Et alors, c'était qui?
7: Alors, du fait que c'est pas ça, non. Elle dit, c'est madame Bizet, c'est quelque chose comme ça.
1: Ouais.
7: Elle dit, écoutez, je ne comprends pas.
1: Ah ouais?
7: C'est rien, je vous rappellerai, c'est parce que vous n'entendez pas bien. Paf!
1: Et paf! Raccroché!
7: Ah bah ouais.
1: Ah bah alors.
5: Un coup de privé.
7: Merde, comme elle dit.
1: Oui.
7: Je vais vous... Vous ne comprenez pas bien, vous n'entendez pas bien.
1: Ouais. C'est bien alors, tout ce qu'on se dit.
3: Alors qu'il entend bien.
1: Bah oui, t'entends bien, Germain.
7: Oh, ouais, je te dis, je ne reconnais pas de voix.
1: Ah bah je t'ai fait une petite chanson avec Paul et Marcel, on t'a fait une petite chanson. écoute bien.

0: Bonne fête, Germain.
1: Merci.
0: Bisous. Au revoir, Germain.
1: Et on dirait que Mick a gagné la coupe.
2: On dirait que c'est Mick qui a gagné la coupe.
0: Ah oui. Bah t'as gagné la coupe.
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1: La fête des mères.
2: Pensez à vos mamans.
3: Dimanche.
2: Et si vous n'avez plus de maman, vous le savez de toute façon, pour ceux qui m'écoutent qui sont mariés, vous devrez faire un petit cadeau à votre chérie. C'est comme ça, même si vous dites, bah, c'est pour la merde. Oui, bah, c'est comme ça. Vous avez un petit bouquet de fleurs, une petite attention, un truc. C'est comme le 1er mai. Si vous n'aimez pas le petit truc de Muguet, elle vous démonte la tête.
1: C'est fou, ça. Hein.
2: Elle vous démonte la tête, même avec les yeux.
1: Mais je me fais plus avoir maintenant.
2: Vous franchissez la porte, vous dites, ah putain, j'ai pas ramené le brin de Muguet.
3: Ouais.
2: Ah, voilà,
3: ah bah, moi, je l'ai pas eu le brin de Muguet cette année. Hein.
2: Bah, j'ai ramené pour moi. Une copine de ma chérie qui était là et ma belle-mère.
3: Moi, il m'a dit, t'as vu le prix, en plus, ça durera une journée. Non, moi.
4: Ah ouais.
2: Effectivement, oui, c'est vrai. Dans ce cas-là, autant acheter un meuble Ikea, ça dure plus longtemps que des fleurs, je suis d'accord.
3: Mais bon, c'est vrai que le muguet, ça dure pas.
2: Oui, bon, on s'en fout, c'est tout.
3: Ça fait la gueule, la clochette.
2: Et quand tu manges des raviolis Buitoni du chef machin, tu crois que ça dure longtemps?
3: Du chef quoi?
2: Tu vas au chef Lanzoni, je sais plus comment il s'appelle. Tu vas dans un chef étoilé, tout ce que tu manges, c'est ressorti le lendemain.
3: Ah, mais c'est pas pareil.
2: Bah, ça t'a coûté que 500 euros le menu, si tu veux aller par là.
3: Oui, je vais pas un truc qui coûte 500 euros.
2: Ils
4: font pas les brins de muguet en Lego, parce que je sais que ça cartonne là, les fleurs en Lego.
3: Ah, il paraît, ouais.
2: Voilà, bah, je fais ça la prochaine fois.
4: Tous les ans, t'offres la même.
2: Ouais. C'est une très très bonne idée. Alors, je vous donne des fêtes, vous me dites si elles existent. La fête du Harenstouf, ça existe ou pas?
3: Ah oui, bah, ça, oui. Je sais que ça existe.
2: À Dunkerque. Alors, la fête, les mères balancent des poissons morts depuis le balcon sur 50 000 personnes, voilà. Ça s'appelle le carnaval. La fête du ventre, est-ce que ça existe, Pietro?
4: Non.
2: Si, à Rouen, festival gastronomique qui s'appelle littéralement la fête du ventre. Il y a aucun complexe. La fête de la sieste, est-ce que ça existe? À Menton, 48 heures, il est interdit de rester éveillé après 14 heures. Les contrevenants sont condamnés à regarder un match de pétanque.
4: Non, je pense pas, mais j'aimerais bien le faire.
2: Ça n'existe pas. La Sainte Excuse, est-ce qu'elle existe, la fête de la Sainte Excuse? À Naples, en Italie, Vito, concours de la meilleure excuse pour ne pas venir travailler le lundi.
4: Non, c'est drôle.
1: Ça n'existe pas.
2: Ce serait un jury qui serait composé de DRH reconvertis qui doit venir de loin.
1: Ah,
2: premier prix, un arrêt maladie encadré, non?
1: Ah, pas
2: non.
1: Mal.
2: Ouais, mais non, non, ça n'existe pas. Stouf, est-ce que ça existe, la Tomatina en Espagne? 22 000 personnes qui se lancent 120 tonnes de tomates.
3: Existe.
1: Ah
2: oui. Oui, Pietre,
1: bien
2: la
1: fait,
2: bataille
1: ça.
2: Des oranges. En Italie, même principe, mais avec des oranges. Et une légende où les agrumes symbolisent les testicules d'un tyran.
1: Ah existe. Non.
2: Eh ben si, ça existe. La fête de la file d'attente. À Paris, Corentin, les participants font la queue pendant 4 heures, il n'y a rien au bout. Le vainqueur est celui qui a le moins demandé pourquoi il attend.
4: Est-ce que c'est pas un peu tous les jours à Paris?
2: Oui, ouais, bien sûr.
4: C'est de la file d'attente.
2: Non, c'est une pâtisserie trompe-l'œil, c'est un citron, mais en fait, c'est un cake. Moi, je vais faire la queue, ça a l'air bien. C'est cher en plus. La fête du slip à mon cul. Est-ce que tous les participants s'habillent en jaune ou en marron? Le but du jeu est de faire une photo de groupe avec les jaunes devant et les marrons derrière.
4: Non,
2: ça n'existe pas. Stouf, le nac. Kizumo à Tokyo, la fête des bébés qui pleurent, c'est arbitré par un sumo de 150 kilos. Le premier qui hurle le plus fort à gagner, les parents applaudissent.
3: Ah, ils sont tellement jetés là-bas, oui, je dirais oui.
2: Oui, ça existe, la course du fromage. En Angleterre, on lâche une meule dans une côte de 70 km/h, on se jette derrière. La gagnante, elle a été assommée, elle a quand même eu son fromage.
1: C'était ce week-end d'ailleurs, je crois, en Angleterre.
2: C'est exactement ça, ça existe. C'est la fête du vier à Marseille, Quentin. Les jeunes de toute la France viennent imiter l'accent de Marseille. Un jury de mamie note sur 10, personne n'a jamais eu plus de 3.
4: Non, je pense pas. Si, c'est vrai? Ça existe?
2: Non, pas du tout.
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4: 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Lundi dernier, ils ont eu une idée pour la journée de solidarité. Bon, heureusement que c'est pas comme ça tous les matins. Vous allez comprendre pourquoi dans quelques minutes. Restez bien là. Avant ça, on écoute ce classique pop Europe 2 qui fait du bien un samedi matin. Voici Kyo.

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2: Ah bon. Eh ben, le stratège, il a tout pris dans la gueule.
3: Et dans celui... avec Nat, vous étiez des chiens mouillés.
2: Et dans le suivant, j'ai dit, tu vas pas m'avoir deux fois.
4: Ouais.
2: Je me mets dans le fond.
4: Ouais.
2: J'ai tout repris dans la gueule. Vraiment, je dois dire que j'ai vraiment... Alors, ne me suivez jamais en stratège de manège. J'ai pas été très très bon là-dessus. J'ai pris deux trucs, là, mais impressionnant. Nous avons donc décidé de fêter la Pentecôte. C'était hier, c'était cette journée. Alors, on n'en sait plus. Elle est quoi cette journée? Elle est plus fériée alors?
5: C'est compliqué.
6: Attends,
3: c'est selon les entreprises,
6: non,
3: je crois.
6: C'est selon les entreprises qui décident d'offrir ou pas le jour à leurs salariés. Mais
2: donc tout le monde l'a offert.
6: Bah, après, ça peut être travailler une autre journée dans l'année.
7: Mais ce que je comprends non,
6: mais
7: pas, moi,
6: c'est que tu travailles une journée pour rien.
7: Que tu travailles ou que tu travailles pas sur ta fiche de paye, ça change rien.
5: Non, parce que c'est déjà compté en fait dans ton salaire.
7: C'est donc quand tu dis que tu travailles pour les vieux, c'est normalement.
2: C'est l'État qui prend lui, oui. Qui prend pas sa part et qui la met.
6: Tu travailles une journée pour rien et c'est pour l'État, voilà.
7: Oui, mais sauf que tu travailles une journée pour rien. Enfin,
6: moi, je comprends.
5: Tu donnes ton salaire
7: sur
5: à l'État,
7: ta paye.
5: Quoi.
7: Mais non, parce que ta paye, elle change pas.
6: On a pas un des comptables là, auditeur, qui va nous expliquer. Un peu.
3: Elle est plus obligatoirement, c'est plus la journée de la solidarité parce que c'est selon ton entreprise qui choisit. Donc
6: oui, en plus.
7: Non, mais le charpentier qui a bossé hier. Il sera payé quand même
6: sur un toit là.
3: Ah bah oui.
7: Sa paye elle, son
3: oui,
7: lundi
3: il
7: part pas
3: payer.
7: Pour le
3: bien
7: pour les petits vieux.
3: Bien sûr qu'il va être payé quand même.
7: Bon bah voilà, donc pourquoi on dit qu'on travaille pour les
8: puis,
7: retraités.
8: Excusez-moi la phrase qui dit l'entreprise décide, ça fait bien longtemps qu'ils décident plus quand tu vois le monde qu'il y a en mercredi soir sur la route.
7: De toute façon oui.
8: Ouais, je crois
2: franchement, j'ai vu dans l'immeuble hier ici, je sais pas qui a décidé mais il était lui-même en vacances. Hein. Parce que, honnêtement hier quand nous on est arrivés déjà il y avait personne dans l'immeuble. Mais alors en plus on s'est dit bon on va manger un petit bout à la cantine. Bon bah ils avaient fermé la cantine.
3: Comme ça.
2: Pour vous dire que voilà. Puis alors le monde qu'il y avait sur les plages hier partout. Non c'était pas un lundi travaillé
6: non,
2: du
6: non.
2: tout hier
6: oui.
2: Donc puisque vous n'avez peut-être pas écouté l'émission hier, puisque c'était la Pentecôte, nous avons décidé nous d'adapter le jeu du loyer pour les personnes âgées. Puisque maintenant nous avons le Europe 2 paye ton viager.
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2: 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Il me répond.
1: Europe 2.
2: Et c'est gagné, on va appeler Émile tout de suite. Ah, j'espère qu'Émile est là.
9: Allô, qu'est-ce que c'est quoi?
2: Oui, Émile, bonjour. Quelle est la seule radio qui paye votre viager? Émile, vous me répondez?
9: Europe 2.
2: Bravo, Émile.
1: Bravo,
2: Émile.
9: Je suis pas encore mort, bande de salopards.
2: Ah.
9: J'en veux pour preuve que je borde encore. Vous avez pas fini de payer, moi je vous le dis.
2: Merci Émile.
8: Adorable.
2: Alors
8: adorable.
2: On a décidé d'aller plus loin pour les personnes âgées. Un nouveau jeu.
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2: 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J'appelle quelqu'un qui s'est inscrit au Anière 1212. Je l'appelle, je lui demande quelle est la seule radio qui paye votre dentier. S'il me répond,
1: Europe 2.
2: C'est gagné, j'appelle Cunégonde.
6: Moi je n'en plus ça.
2: Oui, bonjour madame Cunégonde. Quelle est la seule radio qui paye votre dentier? Vous me répondez?
10: Non,
2: j'ai pas compris la réponse, madame Cunégonde.
10: Parce que mon mari,
2: oui.
10: Il sait pas les porter.
2: Oui, bah alors il faut que vous articuliez parce que je comprends rien du tout.
10: Moi, je réclame pour les poubelles, surtout.
2: Oui. Eh ben oui, non mais c'était pas poubelle, c'était Europe 2 qu'il fallait dire, madame, c'est raté, un petit commentaire.
10: Oh, mais l'air.
8: Elle a été chez Tony hier, là, non?
2: Et puis je rappelle que nous avons aussi décidé d'offrir des légumes, c'est important les légumes.
8: Ah oui.
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2: 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Je l'appelle, je lui demande quelle est la radio qui paye vos flageolets. Il me répond. C'est gagné, on l'appelle Gustave. Ah, Gustave va peut-être répondre.
9: Allô?
2: Ouais.
9: Qu'est-ce que c'est?
2: Vous avez des personnes âgées, Gustave. Si je vous dis quelle est la seule radio qui paye vos flageolets, vous me répondez?
9: Que j'en ai pas besoin. Je pète déjà, c'est comme ça.
2: D'accord.
9: Ah, okay. Tiens, prends ça dans les carreaux, ça te fera de la buée.
2: Merci, Gustave.
9: Oula, un slip à zéro. Je vous laisse, je crois qu'il y a un raté.
2: Ça arrive aussi, ça arrive.
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2: Presque 8h30, comme c'est la canicule, hop, compile de la canicule qui arrive chez Coé sur Europe 2. Faites-moi confiance, ça va vous faire marrer. On se fait ça juste après Bibi Richa. Bon courage à vous qui êtes sur la route du boulot. C'est samedi matin, c'est Europe 2.

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1: Voici la compile de la canicule parce que nous avons décidé de vous rappeler qu'il faut boire beaucoup, il faut s'hydrater, ne faites pas de sport aujourd'hui, arrêtez de vouloir courir là par 35 degrés.
2: Ou alors à 5h du matin. Quoi.
1: Mais voilà, j'en ai vu ce matin qui court, ils l'ont fait à 6h, c'est malin. 6h, il fait 22, 23, voilà, tu cours. Mais pas le faire dans la journée, c'est idiot. Voici la chanson dans la compile pour la France en général ce week-end.
3: On a chaud.
1: La chanson de tous les Français également ce week-end. Même la chanson des Bretons.
4: Qu'est-ce
1: que c'est que cette température?
2: C'est quoi ce truc,
1: les thermomètres en théorie sont vendus, ça dépasse rarement les 20. Et là,
2: Ah mais ça existe les parasols.
1: Dans la compile de la canicule, il y a la chanson des habitants d'Aurillac.
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6: C'est très très chaud.
5: Il fait 10 et plus 0.
6: À limite canicule là.
5: Il fait 10 et plus 0.
6: Il est où le pingouin?
5: Il fait 10 et plus 0.
6: Il y avait un pingouin là.
1: La chanson des thermomètres.
2: Ah ben là ça monte.
1: Dans la compile de la canicule, il y a la chanson des EHPAD.
7: Pourquoi je danse là-dessus, moi?
1: Là, c'est vrai que t'as dansé quand même.
2: Oui.
1: Il y a aussi la chanson des pelouses.
8: Au soleil, on va cramer.
1: On va cramer, il a été tellement bien chanté là. La chanson pour les piscines Intex.
9: Cet après-midi,
10: tu vas prendre.
9: Oh oui,
10: tu vas prendre.
1: Et vu qu'il fait chaud, faut arroser le terrain à Roland-Garros. Du coup, ça glisse et nos Français passent leur temps par terre. Voici la chanson des Français.

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Avant ça, Koé nous fera le classement du Uber Eats Machine et on écoute This Is avec Théodore.

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1: Voici le classement du Uber Eats Machine. 10e place du classement cette semaine de ce que vous avez commandé et vous êtes fait livrer à la maison, le Uber Eats Machine cette semaine, un plat bien français qui rend fier les Alsaciens. Ah. Beaucoup, beaucoup trop de choux pour la nuit derrière et beaucoup de saucisses. C'est la choucroute.

0: Ah, j'y étais en train de faire ma gueule.
1: Quoi? Il fait son entrée à la 6e place du classement cette semaine. Le bonheur des gens qui cherchent à avoir le summer body. David Guetta en est composé à 90%, paraît-il. C'est le blanc.

0: voiture, c'est pas mal.
1: Troisième place du podium, la surprise. Mais c'est logique, le kiff des petits et des grands. On peut en préparer comme on veut, on les accompagne comme on veut. On met du beurre pour les plus riches, on met de la truffe. Pour les autres, on met du fromage et du jambon. Les coquillettes.

0: Qui est au jambon avec de l'emmental et du ketchup.
1: On vous en avait parlé déjà à la première place il y a quelques semaines. Et bien, ils sont toujours à la première place. Le soleil et la chaleur de ces derniers jours nous rappellent un petit peu l'Espagne. Qui dit Espagne dit plat typique espagnol numéro 1, avec les bouts d'antenne qui finissent avec la tête d'un côté et la queue de la crevette de l'autre.

0: c'est trop bon la paella, hein.
1: Paella, moi j'aime ça.
0: Oh, avec du riz et du poulet. Oh, j'adore.
1: C'est vraiment trop bon la paella.
0: Faut pas oublier les moules aussi, hein.
1: Paella, moi j'aime ça.
0: Il y a les gambas. Ah, c'est important les gambas, hein.
2: Je voudrais avoir une pensée pour tous ceux qui sont dans les bouchons et qui sont en train de faire paella. Ah, c'est bon la paella. Et qui tout de suite envoient un petit message. Ils ont raison, chérie. Petite paella pour ce soir, c'est bien.
3: C'est ça. Hein? 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

0: 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On va parler d'un colis Amazon dans un instant, un colis qu'on aimerait pas recevoir à la maison.
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0: Pourquoi ? Réponse après Sean Paul et Zéo.
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1: Un habitant de Bioule. Bioule, c'est dans le
2: Tarn-et-Garonne.
1: A découvert le 22 mai dernier une couleuvre vivante dans une enveloppe cartonnée Amazon qui était censée contenir uniquement des écouteurs sans fil.
3: Bon, c'est vrai que
1: quand t'es non-voyant, ça ressemble. Hein, le mec, il a vu un truc, il a vu une couleuvre, des trucs sans fil.
2: Et c'est pas à Toulouse qu'il y avait déjà un serpent
4: qui si, il y a le cobra. Si.
1: C'est une région où ils se sentent bien. Je me demande s'il n'y a pas eu une pub qui est passée sur Toulouse. Les serpents, ils se disent, il faut qu'on y aille. Le colis était intact, ce qui rend l'apparition du reptile encore plus surprenante. Ils ne comprennent pas ce qu'ils foutaient dans l'enveloppe.
2: Bah oui.
4: Bien. Ou alors c'était une commande, ouais, ça a été fait exprès.
1: Non, une commande de quoi?
4: Mais c'était un serpent vénère ou
1: couleuvre?
4: Ah bon, une couleuvre, non.
1: Je crois qu'il a.
2: De toute façon, on va savoir, mais on a le serpent avec nous. Allô?
1: Ah bah voilà.
2: Allô? Vous êtes là?
5: Salut, ça va?
2: Oui.
5: Alors écoutez, quelqu'un, ça m'arrive. Ça voudrait dire un truc, ça ne fait pas une découverte surprenante. Ah bon? Ça fait très reportage de France 3 dans La Nature reprend ses droits dans le Tarn-et-Garonne, non.
2: Non.
5: J'étais dans le colis comme prévu, voilà.
2: Ouais. Comme prévu, c'est-à-dire?
5: Bah, enfin, c'est-à-dire pas comme prévu. Parce que moi, à la base, je vais aller à Castres. Ouais. C'est un type qui avait commandé un terrarium chauffant et un t-shirt Diddy Snake. Mais bon, Diddy Snake. Mais erreur logistique, ça me retrouve à Bioule dans une enveloppe cartonnée avec des écouteurs sans fil. Bon, déjà rien que ça, pour un serpent, c'est humiliant. Tu passes de prédateur fascinant à un accessoire Fnac, là-haut.
2: Et qu'est-ce qui s'est passé après?
5: Le monsieur, alors il ouvre le colis.
2: Ouais.
5: Qu'est-ce qu'il me voit? Ah ouais. Donc, conséquence directe.
2: Il crie.
5: Il hurle.
2: Ah oui, il hurle.
5: Moi, pareil, parce que lui, bon, alors que moi, c'est moins de bruit.
4: Oui, c'est ça.
5: Parce que lui, il découvre un serpent. Moi, bon, bah, j'ouvre les yeux, je découvre un habitant de Bioule. À 40 cm de ma tête. Ouais. Bah, 5 ans sans traumatique.
4: Et comment ça fait quel bruit quand vous hurlez, en fait?
5: Ah, ça fait.
4: Ah,
2: oui,
4: ah ouais. Ah ouais. C'est pas assez.
5: Redemandez-le moi.
2: Ah ouais. Quel cri vous faites quand vous êtes
4: hurlé?
2: Surpris. Ouais.
4: Ah ouais. Puis à la radio en plus, ouais, c'est pas.
5: C'est flippant.
2: Le voyage s'est bien passé dans le colis malgré tout.
5: C'est-à-dire 2 jours enfermés avec juste une notice JBL en espagnol. Ouais. Putain de notice.
2: C'est long.
5: Ah, c'est long. À un moment, j'ai craqué. J'ai lu les consignes de sécurité pour passer le temps.
2: Ah, et alors?
5: Ne pas utiliser sous la pluie. Ah, bah, génial. Pour un animal qui vit dans des feuilles mortes, ah, super. Et Amazon, aucun respect. Même pas une case animal vivant pour le suivre.
2: Ah, on veut bien croire. Mais

0: Maintenant, tout va bien, là.
1: Alors, le pire, c'est que maintenant, je suis la couleuvre Amazon.
2: Ah.
1: J'ai une identité de fait divers. Voilà. Ma mère, elle m'appelle en pleurant. Elle fait, t'as vu sur CNews? On t'a vu. La honte. C'est nous, il y en a un qui a étranglé un ragondin entier. Personne n'en parle. Moi, je fais une sieste dans un emballage recyclable et bim, une affaire nationale. Soul, cette histoire, franchement. Tout ça parce qu'un type voulait écouter du Zoul en Bluetooth. Je te jure, quel connard celui-là. Alors, je vais lui étrangler ses claquettes à Zoul. Lui, t'as envie de te mettre.
0: Mais non, faut pas le trangler, c'est claqué.
1: Allez,
0: bisous. Bisous.
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avec Europe 2. Il va encore faire chaud aujourd'hui. Du coup, bah, vous êtes sorti tôt pour aller faire les courses. Vous attendez que ça ouvre. Et en attendant, vous écoutez Coé sur Europe 2. C'est une très bonne idée. J'espère que vous êtes en forme. On va continuer de se marrer ensemble avec toute l'équipe. Et puis, Europe 2, c'est aussi et surtout du bon son. Je pense qu'on peut classer les Daft Punk facilement dans cette catégorie. Ils doivent avoir un petit peu chaud ce matin sous les casques. Harder, Better, Faster, Stronger sur Europe 2.

Le matin, pour aller bien, certains font de la méditation, du yoga. Et nous, on écoute Koé sur Europe 2. On peut appeler ça la thérapie du rire. Bonjour, c'est Sandy. Il est 9h, les moins grosses têtes arrivent après Bruno Mars.

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1: Et tout de suite, c'est l'heure des moins grosses têtes avec Laurent Ruquier.
2: Eh bien, bonjour à tous et bienvenue dans cette ambiance incroyable. Bienvenue dans les moins grosses têtes avec autour de la table aujourd'hui en cette veille de journée mondiale du jeu. C'est demain.
3: Oui.
2: La seule femme de l'équipe, que si elle était un jeu, elle serait Street Fighter. Si tu la fais chier, bam, dans ta gueule. Stop.
4: Bonjour.
2: À sa gauche, si c'était un jeu, il serait les 1000 bornes, car c'est le nombre qui reste à sa 307 avant qu'elle rende l'âme. Bien.
5: Ah ouais, j'espère pas.
2: À ses côtés, le plus fêtard de l'équipe, lui, ce serait GTA.
3: Presque.
2: Presque. Puisqu'il serait... J'ai pas encore rentré. Comme GTA, mais en français, Quentin. Et enfin, le réalisateur de cette émission qui serait un qui est-ce ? C'est la question qui se pose à chaque fois que Quentin se cogne dans son genou vu qu'il mesure 3 mètres.
4: On vient de me poser la question sur YouTube d'ailleurs.
2: Vito !
4: Derrière la console.
3: C'est vrai, les gens se cognent dans tes genoux.
2: Régulièrement. On commence avec une première question d'un auditeur habitué de soirée pour adultes. Ah. Monsieur ma femme a joué en Jonas. Ma femme a joué en Jonas, vous avez compris ?
3: Oui, oui, oui, oui.
2: Dans le Rhode Island, il est illégal de vendre deux choses en même temps à un même client un dimanche. Quelles sont ces deux choses ?
5: Un dimanche en plus ?
3: De l'alcool et du tabac ?
2: Pas du tout.
6: Ou une bière, un décapsuleur ?
2: Non, non, c'est quelque chose qu'en théorie, on peut en acheter tout le temps,
5: c'est
2: toute l'année. C'est
5: de la...
2: pas de la bouffe.
4: Ah, j'allais dire des fruits et des légumes.
2: C'est même important d'en acheter, d'en avoir chez soi.
3: C'est important...
4: De l'anti-moustique.
2: Pour l'hygiène et par respect pour les autres.
4: Du savon et du shampoing.
2: Non,
5: du déodorant
2: non.
5: Et...
3: Les dentifrices.
2: Du dentifrice et...
5: Une brosse à dents.
2: Une brosse à dents.
5: C'est débile.
2: C'est
5: complètement débile.
3: Pourquoi ?
2: Parce que cette loi viendrait probablement d'anciennes blue laws américaines, des lois dominicales d'inspiration religieuse qui limitaient des ventes et des activités le dimanche.
3: Oh, d'accord.
2: Donc tu devais.
5: Moi, je suis plus de la gueule.
2: De la gueule.
5: C'est ça.
2: Ah, on termine avec une dernière question d'une auditrice fan de sexe et de fromage. Ah, Madame J'arrive à Sucy-en-Brie.
3: Une pointe de brie, c'est mieux.
2: Une personne passe en moyenne 6 mois de sa vie à faire quelque chose, mais à faire quoi ?
5: Éternuer.
3: 6 mois de sa vie ?
2: 6 mois de sa vie.
5: Éternuer.
2: Non.
6: Toilette. Aux toilettes.
2: Bah non.
3: Non, 6 mois, c'est peu.
4: Que ça, prendre une douche ?
2: Non.
3: Bah, c'est peu aussi.
2: Il y en a qui nous écoutent en faisant ça en ce moment.
5: En se décrottant le nez.
2: Non.
3: À s'engueuler avec son conjoint, sa conjointe.
2: Non, non, ça c'est un petit peu plus.
4: Scroller sur son téléphone.
2: Bon, c'est beaucoup plus.
6: Dans les embouteillages.
2: Oui, mais alors ? À bailler ? Non, dans des embouteillages, oui, mais...
3: Un stop, un truc, un feu rouge ?
2: Devant un feu rouge, plus de 6 mois dans sa vie.
3: Ah ouais ?
5: Moi, j'aurais dit plus aussi, moi.
3: Ah, c'est dedans.
5: Ah, attends, il va dire au revoir, là. Attends, il va dire bonne réponse, là.
2: De Corentin.
3: Merci.
2: Eh bien, mes chers moins grosses têtes, c'est fini pour aujourd'hui. On va se retrouver jeudi. Et n'oubliez pas, le dicton du jour, cette semaine, il fait une chaleur à régler le problème des retraites. Merci, au revoir, à la prochaine.
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2: Le top de Stouff arrive dans Coé sur Europe 2. Ça sera le top 5 des choses qu'on n'aime pas faire quand il fait chaud. On aurait même pu faire un top 10, voire un top 20. On découvre ça ensemble après Jennifer Lopez. Oh, c'est bon ça. Bonus Pop Europe 2, voici

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1: Stouff, le top du jour.
2: Oui, et juste avant de faire mon top, j'ai un message live sur YouTube qui vient d'arriver. C'est pour Corentin, comme ça, ça va lui faire plaisir. En plus de ses talents d'auteur et d'imitation, Corentin est top dans ses interventions, zen et efficace. Le garçon est de belle facture. Bravo pour votre bonne humeur.
1: C'est ChatGPT qui a
2: écrit. Et votre
3: professionnalisme.
4: Bah, sinon, c'est
2: N. Petit Jean 1369.
1: Merci,
2: vous
1: voilà.
2: Merci.
1: Moi aussi, j'ai des bonnes factures.
2: Message encore pour toi.
1: Allez, on y va, Stouff, le top 5.
2: Le top 5 des choses que l'on n'aime pas faire quand il fait chaud. On va commencer avec monter dans une voiture garée au soleil.
4: Oh là là.
2: Le volant brûlant, la ceinture aussi. Et puis, t'es en sueur déjà dès que t'arrives dedans.
4: Les sièges en cuir.
2: Ouais. Quand tu dois mettre tes... Et en plus, si t'es une nana, et que t'es... même en short, un gars.
4: Ouais. Ouais.
2: En short ou en
1: et
2: jupe.
1: T'as oublié
2: en
1: les sièges en cuir.
2: Oh là là là là.
1: T'as oublié les sièges en cuir.
5: Bah ça, pour le coup, les voitures électriques, maintenant, tu peux les pré-régler à l'avance.
1: Il
5: n'y
1: a pas que les voitures électriques.
5: Ouais, mais après, c'est les voitures très haut de gamme.
2: Attends.
5: Ouais, attends, la 307 de piètre, il peut le faire, mais
1: il s'en fout. Il a une photorégule, elle réfléchit tout seul, moi.
4: Il s'en fout, il a essayé gentil.
1: Elle anticipe.
4: Voilà. Elle réfléchit tellement qu'elle fume beaucoup.
1: Voilà.
2: Autre, autre chose qu'on aime pas faire quand il fait chaud, c'est cuisiner. Donc allumer les feux ou le four quand il fait 35 degrés, t'as pas très envie
1: ouais,
2: en fait.
1: Là, et même manger chaud.
2: Voilà, t'es plus là. Sur des salades. Hein.
6: J'ai une pensée pour les gens qui bossent dans les pizzerias, les boulangers, tous les gens qui sont à côté des fours, ouais. Les traiteurs et tout. Courage à vous, les cuisines des restaurants.
5: Même
6: c'est
5: leur
6: l'enfer.
5: Passage. Même leur passage. Hier, j'allumais le fer, il faisait chaud. Tu te dépêches de repasser.
6: Ah, ça se voit d'ailleurs.
2: Autre chose qu'on aime pas faire.
1: C'est mal repassé.
6: Prochaine fois, prends un peu plus de temps.
2: Encore autre chose qu'on aime pas faire quand il fait chaud, c'est serrer des mains ou faire la bise aux gens. On n'a pas envie d'un contact
1: dès que ça
2: physique.
1: Suinte,
2: en fait.
1: Un
2: voilà,
1: peu,
2: la
1: là.
2: Main moite, le contact physique avec quelqu'un que tu trouves chaud, non, t'as pas envie.
6: Qui te prend dans ses bras, tu dis ah là, nom de Dieu. Tu sens que ça coule et tout, c'est chaud, la chemise elle colle. Ah là là là là là, pourquoi j'ai fait ça.
2: On n'aime pas non plus utiliser son téléphone au soleil, t'as l'écran qui est généralement illisible. Avec le soleil dessus, le téléphone qui commence à chauffer, lui aussi, il n'est plus d'accord. Ouais.
6: Mais en fait, on n'aime plus faire grand-chose au soleil.
2: Il se met en sécurité thermique,
6: en fait,
2: il y a des fois
6: chaud.
2: Aussi.
6: Hein quand il fait trop chaud,
2: t'as pas vu ça ? Ton téléphone qui se met en sécurité thermique.
6: Bien sûr.
2: Ouais.
6: Bien sûr. Non, mais moi, au soleil, on se rend compte qu'on n'aime plus faire grand-chose. Si, le soleil de printemps, il est sympa, t'es bien, t'es en terrasse. Soleil et très grosse chaleur.
1: Et surtout quand t'es pas habitué, que tu viens du froid et que tu te prends un gros coup de chaud, là, t'es plus bon à rien. En fait.
2: Évidemment.
1: Tu es encore en train de se plaindre.
6: Tu dis ça à un picard.
2: En numéro 1, évidemment, c'est faire le moindre effort physique. Monter plein d'escaliers, porter des courses, faire du sport, même des fois...
6: faire l'amour.
2: Voilà.
6: Bah, faire l'amour quand il fait très chaud, vous avez envie, vous ?
5: Oh.
2: Bah, y en a qui aiment bien, mais...
1: Bon, ça, à la limite,
6: Non, mais franchement...
2: Ouais, faut être avec la clim, quoi.
4: Ouais.
2: Mais pas...
6: Voilà, oui, bah, c'est pas oui, mais il y a plus... Ouais, non, mais faire l'amour quand il fait très chaud, vous avez envie, vous ?
4: Non. Le matin, du coup, à la fraîche.
6: Oh là
5: en plein cagnard, là, 40 degrés, j'aime bien.
2: Ah ouais ?
5: Moi, je suis au-dessus du barbecue.
2: Ah ouais, bon...
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1: Europe 2, je sais pas si chez vous c'est comme chez moi, mais en ce moment il y a plein de moustiques, je n'en peux plus. En plus, j'ai tout essayé, hein. Les prises ça marche pas, les produits ça marche pas. J'ai quand même un petit faible pour la raquette électrique, je l'avoue. Coé et son équipe ont peut-être trouvé la solution anti-moustique. Ils vous la donnent après Angèle et Justice sur Europe 2.

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2: Et si les moustiques pouvaient nous aider à chasser leurs frères et leurs sœurs moustiques-tigres? Pour lutter contre la prolifération du moustique-tigre, la mairie de Toulouse vient de remettre une tripotée de spécimens de moustiques sur la ville. Alors vous allez me dire, on lutte contre les moustiques en mettant des moustiques. Oui. Ils libèrent volontairement des moustiques mâles stériles dans des quartiers où il y a déjà des moustiques tigres femelles. Ouais. Parce qu'en fait, c'est la moustique tigre femelle qui vous pique. Ouais. Le mâle ne pique pas. Le mâle, il est cool, il est devant téléfoot.
3: C'est ça.
2: Il est là, il se gratte les ailes devant Turbo. Voilà. Et c'est la moustique femelle qui va faire chier, excusez-moi. Voilà.
4: Non, mais on revient toujours au même moment.
5: Comme par hasard.
2: Voilà, puis d'un seul coup, il fait aller où, Simone? Elle n'est pas rentrée. Ah merde, elle est allée contre le mur.
6: Il se nourrit comment, le moustique mâle?
2: Je ne sais pas. Mais visiblement, pas de sang, en tout cas, pas en allant piquer. Le but, c'est d'enrayer la reproduction avec des mâles qui ne sont plus en mesure de faire la reproduction.
7: Oui.
2: Vous avez compris?
7: Oui, c'est clair. Oui.
2: Voilà.
7: Je crois qu'on a l'un des moustiques avec nous. Ouais.
5: C'est un mâle qu'on a.
2: Bonjour.
7: Allez. Bonjour.
2: Ouais. Ça va?
7: Bonjour.
2: Bonjour, façon de parler.
7: Pourquoi?
2: Parce que, depuis hier, je suis officiellement un moustique en CDI chez Durex.
7: Vous faites partie des moustiques relâchés dans la nature?
2: Exactement, tout à fait. Avant, j'étais un moustique normal. Je piquais les mollets, je bourdonnais dans les oreilles, tu sais.
7: Ah, 3h du
2: matin, je vivais ma vie. Et là, paf, laboratoire, on m'a relâché à Toulouse. 15 000 autres collègues, on s'est marré dans l'avion. Mais on a plus de bouliche. Voilà, c'est le principe. On dirait le casting d'une saison du meilleur pâtissier, mais sans les pruneaux, t'as l'image.
7: Et votre mission concrètement, c'est quoi?
2: Simple, séduire les femelles moustiques tigres, sans résultat derrière. Voilà, t'as compris. En gros, je fais le mec qui vient la soirée, il met l'ambiance, il repart, il s'endort avec le chapiteau debout, il se passe rien. C'est une date. Tu crois que tu vas niquer, mais tu niques pas.
7: C'est terrible. Ah. Et sinon, ça ne vous dérange pas, quoi?
2: Franchement, pardon, ça dépend. Parce qu'au début, on nous a vendu ça comme une mission prestigieuse. Tu vois, oui, ouvrez les guillemets, vous allez sauver l'humanité. Fermez des... Bon, moi je pensais genre un Marvel. Puis finalement, je suis un moustique célibataire envoyé à Toulouse avec des capacités reproductives d'un grippe. Hein.
7: Bon, est-ce que les habitants sont rassurés? C'est le principe.
2: Oui, enfin, attention, les gens croient qu'on va disparaître. Oh là là, non, pas du tout. Nous, les moustiques, on a un crevable. Après les cafards et les influenceurs crypto, il y a nous qui survivrons à tout. Voilà, c'est tout.
7: Et un dernier mot avant de
5: aller bosser.
2: Ah oui, je peux dire quelque chose? J'en profite d'être sur votre antenne, j'aime beaucoup d'ailleurs.
7: Ah, Europe 2.
2: Europe 2, j'adore. Okay. Arrêtez de taper dans vos mains quand vous nous ratez.
7: Ah ouais, mais bon, c'est chiant.
2: Ça fait spectacle de fin d'année de CO2 là. Chais. À bientôt, je déteste ça là. Genre. Alors, c'est terrible.
7: Sauf, à bientôt.
2: Sauf, oui.
7: Ouais.
2: Message particulier pour toi, Stouf. J'étais dans ta chambre hier soir.
6: Ah bon? Et alors?
2: Mets un moustique la nuit, sinon ça m'excite. Non, je dis ça, je dis rien.
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9: 9h30 passé sur Europe 2. Et si les comptines d'enfants disaient la vérité, ça donnerait quoi? C'est ce que se sont imaginés Coé et son équipe. Et c'est vrai que ça fait un petit peu moins berceuse. Vous allez vous en rendre compte par vous-même dans un instant après une Star Pop Europe 2. Voici Sia. Come on.

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1: Et si les comptines qu'on a tous connues enfants disaient toute la vérité?
2: Qu'est-ce que, oui. Déjà, souvent, il y en a qui racontaient n'importe quoi.
1: Non, il y en a surtout qui étaient assez porno.
3: Tendancieuse.
2: Ah, il y avait des doubles sens et tout.
1: Voilà, au clair de la lune, ton âme, mon ami Pierrot, prête-moi ta plume pour écrire un mot. Prête-moi ta plume, c'est, c'est
3: la chandelle. Chandelle est morte.
1: Ah ouais, ma chandelle est morte, je n'ai plus de feu. Ça parle de.
2: Moi, c'était
1: ça.
2: Quoi? C'est que je comprenais un bateau sur l'eau, la rivière, elle va dans l'eau. Oui. C'était n'importe quoi.
4: La rivière au bord de l'eau.
2: La rivière au bord de l'eau.
1: Il y en a compris de la drogue. Puis quand il n'y a plus de comptine à faire, ils ont fait du reggae.
4: Et la quéquette qui colle aussi.
3: Voilà. C'est pas une et la mère Michel.
1: Elle a perdu son chat, je crois que c'est sexuel aussi.
3: Oui, je crois aussi.
5: Elle a touché la chatte à la voisine.
1: Non, mais ça, c'est plus clair que la mère Michel. T'as très peu vu d'enfants de 5 ans chanter la chatte à la voisine.
2: En école primaire, ils te la prennent pas,
5: celle-là. Pas d'animaux.
1: Allez, les enfants. Alors, toi qui voulais.
4: Toucher.
1: Non, mais attends, t'es jamais dans le tempo. Non, voici par exemple une souris verte. Et si elle a été reprise, mais avec la vérité, la vraie.
6: Allez, les enfants. Une souris verte qui courait dans l'herbe. Oui. Elle mange de.

0: voilà.
1: Voilà, petit escargot. Petit escargot.
2: Ah, c'est mignon.
1: Voilà, bon, bah voilà. Bah, par exemple, il faudrait dire la vérité aussi. Allez. Petit escargot porte sur son dos une coquille très pratique pour mettre du beurre à l'ail. Quand il sera bouilli, maman.
0: Mais si, mais si.
3: Bah, les escargots, généralement.
0: C'est vrai.
2: Ouais. J'ai mangé l'escargot.
1: Ah, le coucou, je me souviens.
3: Ah, c'était mignon,
2: coucou,
3: ça.
2: Coucou,
1: nané, coucou. Nané, nané, nana. Ouais, bah, allez, aussi la vérité. Allez, ça suffit.

0: 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Coucou, on n'entend plus le coucou. 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
1: Maintenant, on entend tut-tut.
2: C'est quoi le clown, ça me disait
0: J'ai un gros nez rouge, deux traits sous les yeux.
2: Ah, bah voilà, bah, bah, bah. Non, mais c'est bon, ça, je me souviens.
0: Un air malicieux.
2: Écoutez, on va dire la vérité quand même, là aussi.
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2: Pareil.
0: Parce que je bois du rouge et je fume de la beuh. J'ai plus de prostate, je sors de prison. J'ai le cul qui gratte, j'ai aussi des morpions.
2: Allez les enfants, la la la la morpion, la ni na ni la la.
3: Il a tué la chanson.
2: Non mais moi je pense que pour les gens qui... La plus belle chanson dont tu te souviens quand t'es gamin... C'est fait dodo collaboratif.
4: Ah, mignonne, oui. Celle-là, ouais.
2: On l'a tous chanté, bien sûr.

0: porno.
1: Non, bah non, non.
2: Ah si.
1: Ah non.
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1: si.
0: Bah non.
1: Ah non, bah non.
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4: Dans moins de 3 minutes sur Europe 2, Corentin va nous dévoiler un gros dossier sur Coé. Vous voulez le découvrir? Restez bien là, ça sera juste après Imagine Dragons sur Europe 2.

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1: Voici le mardi Pookie. Rien à balancer sur des membres de cette équipe.
2: Si. Moi, j'ai besoin.
1: Oui.
3: Faut que tu
2: de savoir
3: sac.
2: Quelque chose.
1: Oui.
2: Par rapport à toi.
1: Je vous en prie.
2: T'as perdu beaucoup de poids ces derniers temps.
1: Oui.
2: Tu fais attention à ce que tu manges.
1: Oui. Sauf ce matin.
2: Et hier, tu m'as commandé à manger hier midi.
1: Oui.
2: Très gentil.
1: Oui.
2: Mais j'ai vu sur ton Uber Eats qu'il y avait des cônes McDo. Enfin, comment tu fais?
1: Non.
2: Si, ah, si, si.
1: Ah non, non, non.
2: Ah si.
3: Ah non, ah, si. C'est pas pour lui.
1: Ah non.
2: Ah, si.
1: Ah non, non,
2: ah,
1: non.
2: Si.
1: Mais non.
4: Mais non, je les efface à chaque fois. De l'historique, normalement.
1: Non.
4: Je suis pris beaucoup.
2: Non. Si, si. Oh.
1: Voici mon compte. Voilà.
2: Bah, il y en a un autre, je te jure, il y a
1: un autre.
2: Je te jure.
4: Il a un compte fantôme.
1: C'est le mec, il y a des mecs qui ont des maîtresses, mais lui, il a un double compte.
5: Il y a un gars, il a des gens, ils ont un deuxième téléphone pour parler à leur maîtresse.
1: Ah non?
5: Lui, c'est pour avoir un deuxième compte Uber Eats.
1: Non, je te jure que non.
6: Peut-être faut aller plus loin.
1: Ah non, mais tu sais pourquoi?
3: Non, c'était il y a longtemps.
4: Burger King, Quick, KFC, Burger King.
3: Oh! Ça date, les gars.
1: Mais non, tu sais pourquoi?
3: Si, ça date.
1: Tu sais pourquoi? Parce que je rêve de remanger des nuggets depuis un bon 8 mois. 9 mois.
2: Mais c'était pas savoir.
1: Ah non, je l'aurais dit. Okay. J'en rêve.
6: Reste sur cette série-là.
3: Oui, regarde les dates.
2: Je me suis dit, bordel,
3: date,
2: comment
1: ça. Regarde les dates.
6: Ouais, quand
3: regarde
6: même.
3: Regarde les dates.
4: Burger King, KFC, Quick, Burger King.
3: Ah, il est plus fan de Burger King, j'ai l'impression.
4: Ouais.
1: Ouais.
3: Y a pas McDo, hein.
4: Ouais. Y a pas trop de cogent, hein.
2: J'ai vu pourtant deux.
1: Bah maintenant, si.
2: Attends.
3: Quoi? Attends, ancien
1: artiste.
2: Parce qu'il y a un autre.
4: Mais c'est exactement ça, c'est le mec comme si on venait de découvrir qu'il est une maîtresse.
2: C'est sûr, j'ai vu deux commandes.
1: C'est incroyable, il y a des mecs qui fouillent en disant c'est qui cette salope? Et lui, c'est quoi ce menu? Sylvie, on va prendre Sylvie en ligne pendant qu'ils sont en train de fouiller dans mon téléphone.
4: Et puis il change le nom des restos, tu sais.
1: Mais pas du tout. Bonjour ma petite Sylvie, pendant qu'ils sont en train de fouiller, t'as vu ce qu'ils font, Sylvie? T'as vu ce qu'ils osent faire?
3: Hey. Si le McDo,
7: oui, ils ont pas gentil avec toi. Hein.
1: Ils fouillent dans mon téléphone.
2: Oh là là, mais là, j'ai pas rêvé.
4: KFC, McDo.
2: McDo.
1: Mais
2: là.
1: Quel
4: KFC, McDo, McDo.
1: Mais
4: là.
1: C'était quand?
4: Là.
1: Et la date?
3: Il n'y a pas la date là.
4: Il n'y a pas la date. Mais en fait, t'effaces tout.
1: Non.
3: Ancien article. Le McDo, il a dû être effacé.
1: Mais non, je ne mange pas de ces trucs-là.
8: C'est pas grave, gros. On aurait essayé au moins.
1: Bonjour ma petite Sylvie. Je t'écoute. Vas-y.
7: Bonjour, oui.
1: Tu balances sur qui, Sylvie?
7: Moi, je balance sur mon mari.
4: Ah. Qu'est-ce qu'il a fait?
7: Mais sous prétexte que je vais lui casser ses plaintes, il m'a demandé de faire les 18 mars des escaliers à la pelle et à la balayette.
1: Pardon?
4: Que oh, oui. Casser ses plaintes?
5: Avec l'aspirateur?
4: Ah, oui.
1: Ah bah oui.
7: Non, pas avec l'aspirateur, parce que je le faisais avec le balai. Ouais. Et comme on habite une maison de village avec les escaliers un peu en colimaçon, et il m'a dit que je vais lui casser ses plaintes à force de taper avec le balai et que je pouvais aller à la pelle et à la balayette.
1: Excuse-moi.
4: Attends,
1: excuse-moi.
4: Si, ça y est, je l'ai.
1: Est-ce que plutôt que de le faire à la balayette parce qu'il dit tu vas lui casser ses plaintes, t'as pas envie de lui dire fais-le toi-même?
7: Ben, du coup, je lui ai dit, il me regarde, il me dit c'est quoi le problème? Je lui ai dit, mais tu sais quoi? Il n'y en a pas. Sauf qu'à partir de maintenant, tu vas te les faire toi-même.
1: Voilà! Sylvie, ça c'est bien.
2: Bravo.
7: Eh ben oui.
1: Voilà ma championne, c'est bien. Ah, je suis fier de toi. Vas-y, est-ce qu'il y a autre chose que tu veux dire?
7: Mais oui, moi je vais balancer un peu sur le collègue relou. Ça fait 13 ans qu'il est dans la même entreprise.
2: Ouais.
7: Oui. Chaque fois que l'on parle de la chaleur, il me répète, ben toi tu dois pas avoir peur de la chaleur. Pourquoi? Parce que je viens d'Afrique et des îles.
3: Oh non.
7: Non, mais sérieux, ça fait 13 ans que je suis là, même entreprise, 25 ans que je suis en France, je me suis habitué à vos températures.
1: J'adore. C'est comme le mec qui aurait, il y aurait quelqu'un d'asiatique, c'est dit non, tu dois aimer le riz, toi là-bas.
7: Quand tu lui fais la remarque, ah ben désolé, mais ça fait 13 ans que tu me répètes la même chose, t'as un problème avec moi.
1: Non, mais disons que ça fait 13 ans qu'il est raciste, on va gagner du temps.
2: Oui, carrément.
1: Hein, Nivelle, et la chaleur, ça devrait aller, toi. Je te commande un croustillant poulet, non. Effectivement, la vanne une fois, elle passe.
2: Ouais, mais
1: 13 ans de suite, je suis d'accord, c'est exagéré.
4: C'est lui qui va venir faire les escaliers chez toi, là.
3: Voilà.
7: Mais c'est clair, c'est lui qui va aller faire les escaliers, comme ça il va rejoindre l'autre en douille, comme ça ils feront les escaliers à deux.
1: Je t'embrasse. Comment il va ton mari? Il va mieux? Ça y est, il va bien?
7: Sauf que je l'ai quitté depuis.
4: Très bien. Toi. Ouais, mais du coup, t'es obligé. Ah, bah maintenant, tu peux repasser le balai dans les escaliers.
1: Tape dans les plaintes.
7: Voilà, pour toi, ça. Comme ça, il ira faire les escaliers lui-même.
1: Franchement,
3: très bien.
1: Pour casser des plaintes avec un balai, il faut y aller très fort.
5: Tu dois y aller quand même. Hein, ouais.
7: Bisous. C'est clair.
1: Tu m'as
7: ça l'agaçait parce qu'il regardait. téléfoot le dimanche.
1: Ouais, mais enfin, en même temps, excuse-moi, si pendant Turbo, on entend bang, bang, bang.
5: Ouais, c'est chiant. Bon,
1: Sylvie, je te prends.
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28: Avant 10h chez Coé sur Europe 2, Jean-Quête Exclusé a fait une nouvelle investigation. Il s'est intéressé à la canicule et vu qu'il fait déjà chaud ce samedi matin, ça va nous parler. Allez, un coup de clim dans la voiture et la suite de Coé sur Europe 2.

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1: Voici Jean-Quête Exclusive qui a décidé de bosser sur la semaine de la chaleur.
2: Pendant plusieurs jours, nos équipes ont traversé la France. 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Le balcon non plus n'était pas au courant. À Paris, des cadres supérieurs se battent discrètement pour récupérer la seule place du bureau située sous la bouche d'aération. 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
1: Évidemment, tout est sur C-Star, mais pendant les chaleurs, attention aux vêtements que vous mettez.
2: Pendant 100 jours, nos équipes de la brigade anti-ballerine ont infiltré les plages, les campings et les zones commerciales de France. Oui. Leur mission, retrouver ceux qui, malgré les fortes chaleurs, continuent de s'habiller comme s'ils avaient perdu un pari. À Tours, un père de famille persiste à porter un pantacourt beige à poche avec une ceinture en cuir. Ses enfants ne marchent plus à côté de lui depuis 2019. À Palavas-les-Flots, nos journalistes ont suivi Gérard, 56 ans, Marcel Blanc-Moulin, chaîne en argent et tongs en cuir. À lui seul, il a provoqué 3 malaises et un contrôle fiscal. Et partout sur le territoire, les mêmes profils, des fausses lunettes de soleil Ray-Ban, Bob Ricard décoloré, short cargo rempli d'objets inutiles, des hommes persuadés d'avoir le style vacances, alors qu'on dirait des animateurs de camping sous bracelet électronique. 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
1: Et d'ailleurs, nous allons terminer, évidemment, vous le savez, c'est notre habitude, par le portrait de la semaine.
2: Dans le portrait de la semaine, Yvon, 63 ans, breton, et depuis mardi, complètement perdu.
3: Le pauvre.
2: Car pour la première fois de sa vie, Yvon a vu un grand truc jaune dans le ciel. À Quimper, où il fait désormais 31 degrés, cet ancien amateur de ciré découvre des gestes inconnus. Ouvrir les fenêtres, boire de l'eau et enlever sa polaire avant le 15 août. Depuis le début de la canicule, Yvon erre dans sa maison, volet fermé, torse nu en répétant
4: « C'est plus la Bretagne ça, c'est Marrakech avec des crêpes !»
2: Son ventilateur tourne jour et nuit. Lui aussi d'ailleurs, surtout depuis qu'il a tenté de dormir avec une poche de petits pois bonduels surgelés sur le ventre. 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
1: C'est tellement vrai. C'est tellement vrai qu'il y a 6 jours, les...
2: C'est vrai, il y a vraiment une semaine, mes parents...
5: Mais le poil, oui.
6: J'avais le poil allumé, moi aussi.
1: Voilà. Ouais, c'est comme ça. Merci, Jean-Quête Exclusive.
2: De rien, Sébastien.
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Des mauvaises nouvelles, mais en chanson, ça passe toujours mieux. C'est le principe du JT chanté qui arrive chez Koé sur Europe 2. Avant ça, on va se connecter à la Villa des Animateurs. Et on écoute Alex Warren. Bon week-end avec Europe 2.

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1: Tous fous de concours insolites sur Gulli. C'est le Tour de France où pour participer aux concours les plus insolites. Voilà, bon.
2: Ah, ouais.
1: Personne ne va regarder ça encore
2: une fois.
1: Une émission qui sert à rien. Bon, on a qui ? Non, mais si.
3: Pour commencer, on a Jean-Pierre Foucault avec nous. Bonjour,
4: bonjour
3: Jean-Pierre.
4: Bonjour à tous. Bonjour. Comment allez-vous ?
3: Très bien.
4: Les amis ?
2: Très bien, et vous ?
4: Pas fou.
2: Ah.
4: J'aimerais régler mes comptes avec le créateur de la tisane Nuit Tranquille.
3: Pourquoi ça, Jean-Pierre ?
4: Parce que, chère Stéphanie, il appelle la tisane Nuit Tranquille alors qu'elle fait pisser 8 fois par nuit.
2: C'est vrai. Oui.
4: J'ai envie de lui péter la gueule, mais oublions cette minute violence.
2: Rassurez-moi, vous vous levez quand même.
4: Bien sûr que oui, mais
5: une
4: parfois.
5: Une fois sur deux.
4: Bon. Jean, tout de suite, à qui veut gagner les millions ? Voici la question. Parmi tous ces concours insolites, lequel existe ? Proposition A, le concours de 100 mètres Lego. Ah. Parcourir le salon plus de 100 mètres en passant au-dessus de Lego du gamin sans tomber.
2: Aïe, aïe, aïe.
4: Réponse B, le concours du Tupperware perdu.
2: Pas mal.
4: Retrouver le couvercle et la boîte qui ont disparu depuis 2014 en moins de 3 minutes.
2: C'est impossible.
4: Et sûrement être dans la machine à laver avec la deuxième chaussette. Ouais, cette foutue chaussette. Proposition C, le concours de Miss France. Oui, c'est insolite car il y a toujours des Miss en études supérieures de communication mais qui n'arrivent jamais à communiquer. Et réponse D, le concours de celui qui écoute France Inter sans avoir envie de zapper ou de s'endormir au bout de 2 minutes.
3: Ah, ah c'est là. Dur là, ouais. Moi,
5: la dernière, elle est pas mal.
3: La dernière et la première, ouais. Ouais, non, mais non, ça ne doit pas être ça. Je vais répondre la C, c'est mon dernier mot, Jean-Pierre.
4: Le concours de Miss France, c'est votre dernier mot sur Stouff. Suspense terrible, aussi insoutenable que de regarder un joueur de tennis français qui essaye de mettre la balle de l'autre côté du filet. C'est la bonne réponse. Bravo. Vous emportez, chère Stéphanie, un magnifique cadeau qui vous permettra de pouvoir profiter pleinement du soleil resplendissant actuel. Une Peugeot 3000 huîtres. C'est comme une 3008, mais c'est en huîtres.
3: Bon,
4: bisous.
3: Je prends.
4: Et à bientôt.
3: Merci Jean-Pierre et à bientôt. Et on reçoit monsieur le président Nicolas Sarkozy qui est avec nous maintenant.
6: Bonjour madame Pouf.
3: Bonjour.
6: Ça allait bien ?
3: Très bien. Et vous monsieur
6: bonjour
3: le président ?
6: Bonjour à tous.
2: Bonjour monsieur Sarkozy.
6: Ça va ?
3: Oui.
2: Bonjour monsieur le président.
3: Mais comment allez-vous ?
6: Je vais très bien. Écoutez, moment de relaxation pour moi. Vu les températures, j'ai fait une petite baignade dans le reste du bol de Chocapic du matin.
2: Ouais.
6: Et après, petit hammam dans le Cookéo. Qu'est-ce qu'on est bien ? Qu'est-ce qu'on est bien dans un Cookéo ?
2: Vous avez pas essayé le Thermomix, non ?
6: Comment ?
2: Thermomix, vous avez pas essayé ?
6: J'attends les promotions sur le TM7, j'ai entendu.
3: Bon là, on souhaitait juste savoir si vous avez déjà établi un record insolite, monsieur le président.
6: Je vous avais vu, je dis monsieur le président.
3: J'ai retenu la leçon.
6: Ça lui a servi. Écoutez, moi j'ai fait des G20, des élections présidentielles, et un jour, j'obtiens les records du monde de la demande en mariage la plus insolite.
3: Oh.
6: Je vais vous dire pourquoi. Je vais vous le dire, j'irai jusqu'au bout.
3: Bah, allez-y. Pourquoi votre demande en mariage, d'ailleurs, était un record du monde insolite ?
5: Bah, oui,
3: je vois pas le non plus, ouais.
6: Je vais vous le dire, je suis le seul homme à avoir demandé une femme en mariage en faisant la demande à genoux, tout en étant debout. Sans me mettre à genoux, parce que debout... Je suis déjà à la hanche de Carla. Je me mets à genoux, je fais ma demande à un genou. Je vous cache pas que j'ai trop envie de rouler une pelle à une rotule.
3: Oh.
6: Je me souviens, j'étais en petit body vert baudé. Je pouvais plus bouger les bras, on aurait dit un petit rôti sous vide avec une Rolex. Quel souvenir.
5: Autour de la taille, la Rolex.
6: Allez, à bientôt, je vous embrasse.
3: Merci, monsieur le président, à bientôt. Et on va finir avec Jean-Marie Bigard. Une blague courte, sympa et familiale.
7: Courte, comme Marie. Oui, blague, tu vois, je suis par exemple, tu sais, je peux, parce que je suis 6 fois vainqueur du championnat du monde de la blague bien grasse, mais sans dire bête.
3: Ah, mais c'est ça qu'on voulait pas, Jean-Marie.
7: Tu veux la preuve ?
2: Oui.
7: Une femme va chez son docteur, elle se plaint d'avoir des poils sur la poitrine, tu vois.
2: Ouais.
7: Le docteur lui dit, oui, montrez-moi ça, elle l'ouvre, elle dit, oui, allez, effectivement, oui. Oui, c'est pas normal, oui, autant de poils. Hein. Jusqu'où ça descend ? Il dit jusqu'aux couilles, docteur, tu vois ?
3: Jean-Marie !
7: Pas des bites.
3: Bah non, mais bon. 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
1: On va commencer le JT chanté avec une histoire d'influenceuse espagnole qui s'est fait retirer le petit ménisque. C'est quoi le ménisque?
2: C'est à la droite du genou.
1: Ouais. C'est à côté de la rotule, c'est quoi?
2: C'est ça.
1: Un truc mou, c'est quoi?
3: Ça s'appelle une arthroscopie quand tu le fais.
1: D'accord. Après l'opération, elle a récupéré son ménisque. Ah bon?
4: On a le droit.
1: Est-ce que c'est pour le remettre dans son corps?
3: Quoi?
1: Ah oui, elle a voulu le remettre dans son corps. Oui, mais comment?

0: Bolo, bolo.
1: C'est dégueulasse.
2: Ouais, c'est dégueulasse.
0: Bolo, bolo.
3: C'est horrible.
4: Ouais, c'est un peu dégueu. Pour finir ce JT chanté, direction l'Indonésie, où une famille entière devait célébrer un mariage.
2: Un mariage,
4: sauf que tout ne s'est malheureusement pas passé comme prévu. L'histoire est terrible, sauf que quand on la chante, c'est

0: Avec qui?
1: Avec son beau-père.
2: Oh, quelle belle merde, cette idée.
3: Ouais. Ouais, oh,
4: faut oser, hein, quand même.
5: Il y a des régions de France.
4: Admettons.
5: Ouais.
4: Toi, bientôt, c'est bientôt ton mariage.
3: Ah, ouais.
4: Tu te maries avec ta belle-mère ou quoi?
5: Ouais, si tout est payé.
3: Restez avec. Ouais, ouais, non, si, ouais, c'est ça où j'étais le champagne.
4: Ouais,
3: ouais. Ouais, ouais. Bon, Françoise, j'arrive, hein.
4: C'est exceptionnel, le JT Santé. Ça va, vous êtes en forme? C'est samedi matin. Dans un instant, on va se faire le débrief télé avec Coé sur Europe 2. Mais d'abord, on écoute Katy Perry, Hot and Cold, classique pop Europe 2.

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2: Ils diffusaient un nouveau numéro de Zone Interdite. Ils sont rendus aux eaux de Beauval. Bon, ça, c'est moins risqué que d'aller en fin fond de l'Afghanistan. Hein. C'est sûr qu'aux eaux de Beauval. Alors, c'est pas risqué pour les caméramans, c'est risqué pour les salariés du zoo. Moi, j'ai vu aujourd'hui, honnêtement, c'était une sale journée. Pour commencer, ils ont suivi une salariée qui devait s'occuper d'un éléphant qui doit mettre bas. Donc, la dame. Il y a la grille, il y a l'éléphant et il y a la patte et elle fait une prise de sang.
3: Elle est à l'arrière de l'éléphant.
2: Elle est à l'arrière.
4: Elle est derrière l'éléphant.
2: Elle fait une prise de sang, etc. Alors vous allez vous rendre compte que l'éléphant, à un moment donné, il a ce qu'on appelle un petit gaz. C'est-à-dire que
4: c'est
2: surtout.
4: C'est
2: un éléphant et c'est surtout que sa tête. Elle est contre le trou de balle de l'éléphant.
5: Ah oui, elle est devant la fenêtre.
2: Forcément.
4: Elle est devant la fenêtre.
6: S'ils commencent leur vie sans anticorps, c'est plus compliqué pour se défendre contre de nombreuses maladies par la suite. Donc on préfère stocker, on va dire, des anticorps. Des poumettes.
5: Ah. Oh.
6: On préfère.
5: Et non. Ce qu'elle fait.
6: Elle me pète dessus.
5: Ah. Elle n'est pas contente.
6: Bon, je pense qu'elle est détendue surtout.
2: Voilà. Il paraît que la demoiselle, depuis, est toujours décoiffée. Ça fait les cheveux. Elle n'arrive pas à faire redescendre la mèche. On l'embrasse, mais après cette dame.
5: Mais c'est vraiment le prout quand tu dors, celui-là. Et ça, c'est vraiment.
1: Bah, le détente, quoi.
2: C'est le relâchement. C'est le y a personne d'autre, je m'en fous.
5: Ouais,
2: c'est celui où t'es tout seul en voiture. Après cette dame, les équipes de Zone Interdite ont suivi un soigneur. Je vous explique. Il était avec un gorille. Le principe, c'est que le gorille, il est collé à la cage.
5: Ouais.
2: Le soigneur doit lui faire une petite piqûre pour lui injecter un produit pour qu'il s'endorme. Sauf que le gorille n'est pas content. Alors quand le gorille n'est pas content, qu'est-ce qu'il fait? Eh bien le gorille, je ne savais pas.
5: Il pète?
2: Non. Il jette son caca. Ce qui est assez étonnant. Alors écoutez bien le son, ça va vous donner un avis sur la quantité.
7: Le soigneur a entraîné ses gorilles à accepter la piqûre.
8: Shoulder left? Ouais, super mon kai. T'es bien mon youyou? Tu restes bien.
7: Mais le gorille n'est pas très coopératif.
5: Ah.
7: Et il envoie ses excréments à la figure de son soigneur.
8: On va essayer un petit coup. Je t'ai rien mis du tout.
2: Attendez le deuxième.
8: Une dernière fois, mon yo-yo.
7: Et là non plus, le gorille n'est pas d'accord.
8: Oh. Ouais, on va arrêter là. C'est pas grave, gros. On aurait essayé au moins.
2: Le mec, il a été. Il a été recouvert de merde.
5: Ouais.
2: Il est recouvert. Et c'est genre. Bah écoute, mon youyou. C'est pas grave, mon youyou. Chérie, j'ai quoi dans l'œil? Bah la merde. Ah, voilà. J'adore cette phrase.
8: C'est pas grave, gros. On aurait essayé au moins.
2: J'adore cette phrase. Elle marche. C'est ce que dit Jean-Michel Cohen quand je réussis pas mon 126e régime de ma vie.
8: C'est pas grave, gros. On aurait essayé au moins.
2: C'est ce que dit Gérard Larcher quand il dit taisez-vous aussi. Sénateur, mais qui n'y arrive pas.
8: C'est pas grave, gros. On aura essayé au moins.
5: Ouais.
2: Ce que dit chaque entraîneur de tennis à ses joueurs français après une petite élimination au premier tour dans Langaros.
8: C'est pas grave, gros. On aura essayé au moins.
5: Bah ouais.
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2: Presque 10h30 sur Europe 2. Dans les 10 prochaines minutes, Coé nous fera écouter le son des réseaux, une spéciale sport aujourd'hui. On aura le chef bien fait aussi. Chronique satisfaisante où des gens méchants se font bien avoir. Et ça fait plaisir. Coé sur Europe 2, ça continue. Et on écoute Taylor Swift.

0: Fait.
1: Elle rentre de vacances, elle trouve des inconnus installés dans son salon. Ouais. Elle est retraitée, elle est espagnole, elle a 78 ans. Elle a d'abord tenté de les faire partir poliment. Elle a essuyé des moqueries, des menaces et un refus catégorique de bouger. Du coup, plutôt que de faire appel à la justice, elle a pété la fenêtre, elle leur a lancé un nid de guêpe.
2: Ah, pas mal!
1: Les cinq occupants ont quitté les lieux en hurlant. Elle a été interrogée sur son geste. Elle a dit, de toute façon, c'est ma maison. S'ils sont pas contents, ils portent plainte.
2: Bravo!
0: Alors, ouais, c'est
1: pas une mauvaise idée.
3: Bien joué.
1: Pas une mauvaise idée.
3: Ça peut être dangereux un petit peu, mais encore, ça va, c'est des guêpes, pas des frelons.
1: Bien sûr. Alors, sauf que visiblement, maintenant, le problème, c'est que les guêpes squattent la maison. Refus, moquerie, menace. Elle pense à balancer des frelons qui viendraient foutre en l'air les guêpes. Voilà. Bon, le problème, c'est que les frelons voudront plus quitter la maison.
2: Eh oui!
1: Refus, moquerie, menace.
2: On s'en sortira jamais.
1: Ils savent plus quoi faire.
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1: Spécial sport dans le son des réseaux sociaux. On va commencer avec les blaireaux de Roland-Garros, hein, évidemment, qui essayent le fameux pop.
2: Mais c'est, du coup, c'est infernal.
1: Oui,
2: c'est toutes les deux minutes.
1: Parce qu'il y en a qui vont maintenant que pour
2: c'est ça.
1: Faire la petite vidéo. Piet n'en peut plus de ces gens-là. Moi non plus. Alors, à votre avis, a-t-il réussi ou pas? Je vous propose d'écouter.
3: Ok. Tu sais pas mettre d'ambiance à Roland-Garros? Bah, moi non plus.
1: Lui, il m'a fait rire.
2: Hey, c'était drôle.
1: Lui, il m'a beaucoup fait rire. C'est la même action d'un Français à Roland-Garros depuis le début du tournoi. Tu vois, c'est pareil.
2: Ils sont plus là.
4: C'est plus beau.
1: On termine avec un autre sport. On a la moto.
4: Ah oui.
1: Laissez-moi vous faire écouter ce pilote français. Il vient de gagner ou de finir sur le podium d'une course. Mm-hmm. Il est donc interviewé. Le problème, c'est que l'interview n'est pas en français. Du coup, il se lance en anglais.
2: Aïe.
1: Et c'est là où on regrette de ne pas avoir bossé. Hein.
5: Congratulations!
6: Oh, incroyable! Very fantastic for me, for the team.
4: Voilà.
6: No one.
5: Thank you so much.
2: Incroyable!
1: On va le réécouter parce que si vous êtes avec des enfants et que vous allez sur le chemin de l'école, c'est le moment de vous retourner et de dire: tu vois pourquoi il faut travailler ton anglais?
2: Oh putain, c'est horrible!
1: Pour pas que Koé se moque de toi un jour, on y retourne.
5: Congratulations!
6: Incroyable! Very fantastic for me, for l'équipe.
1: For l'équipe.
6: No one.
5: Thank you so much.
1: J'adore le mec qui cherche Noir.
2: Yannick Noir.
1: Incroyable. Bon, là, il était stressé. Alors que là, maintenant, il est chez lui. On va lui poser une question. Et vous allez voir, finalement, il se débrouillait bien. Hein, c'était l'émotion. Monsieur, s'il vous plaît, que pensez-vous du club Arsenal? Vous savez, le club qui va affronter le PSG samedi.
7: Très bien. Respect du haut anglais. Adversaire très fort et très respectable sur le terrain.
1: Ah, c'est mieux, effectivement.
2: Oh merde.
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0: Bon courage pour les canicules avec Europe 2. Bon, je pense que lui, chez lui, il doit avoir la clim David Guetta. Il arrive avec Teddy Swims, on écoutera Gone, Gone, Gone. Et puis la suite de Koé sur Europe 2, bien évidemment. Avant 11h, Pierre et Maryse vont aider un auditeur d'Europe 2 à vendre un objet. Et ça va pas être facile pour Pierre. A tout de suite.
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1: Pierre et Maryse veulent vendre l'objet d'un auditeur. Alors c'est compliqué, je crois, parce que même dans ce studio, on a eu du mal à le dire.
2: Oui, hein. Une pile plate.
3: Une petite pile,
2: petite pile plate de 3 volts.
1: Une petite pile plate de 3 volts.
3: Une petite pile plate de 3 volts.
2: Il n'y a pas les 3 volts là pour Pierre.
1: Bon, bonjour à tous. Bonjour, chers auditeurs du YouTube. Bonjour, Maryse.
4: Et bonjour, Pierre.
1: Bonjour, Pierre. Eh bien, chère Maryse, et chers téléacheteurs et chères téléacheteuses qui venez de lancer votre radio, vous êtes acheter chez nous.
3: Quoi ?
1: Vous êtes en train de vous laver, bonjour, Maryse.
4: Et bonjour, Pierre.
1: Peut-être dans la voiture. Non, non, non, bonjour, Maryse.
4: Et bonjour, Pierre.
1: Bienvenue dans ce nouveau téléachat et shopping, comme il est anglais, puisque auditeur de Coé sur un bleu. Chère Maryse, qu'allons-nous vendre ce matin ?
4: Alors, je vous le donne.
1: Bonjour, Maryse.
4: Bonjour, Pierre. Tenez, c'est un tout petit truc, donc attention de ne pas le perdre, Pierre.
3: Ne pas l'avaler non plus.
1: Qu'est-ce que c'est que ce truc ? Ça y est. Alors, venez, je viens de mettre mes lunettes fois grossissantes fois deux. Oui. J'ai acheté la semaine dernière.

0: au téléachat, d'ailleurs très très bon modèle. Je vais vous communiquer bien Maryse. Bonjour Maryse.
1: Et bonjour Pierre.
0: Je me permets de vous dire que c'est un petit objet très très pratique qui permet de faire brancher une montre ou encore un petit Matsuku, Tamak, Mushu, Matakoshu, Matakosh, Agamashuki, Agamadoshi, un petit Tamagashimo, un Shamagoku, un Château Itamami,
1: un Tamagotchi, c'est bien ça?
0: Écoutez, on s'en fout, Maryse, vous pouvez le mettre où vous voulez, de toute façon, une fois que vous avez cette petite chose dont vous parliez, écoutez ce petit truc, que vous allez le faire fonctionner, chère Maryse,
1: bonjour Maryse. Bonjour Pierre.
0: Puisque c'est, comme le disait l'équipe de Koé, sans avoir des difficultés pour le dire,
2: c'est quoi?
0: Une petite.
2: Oui.
1: Pierre
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Salut tout le monde. Content de vous retrouver. C'est Quentin, on est ensemble jusqu'à 15h30. Je vous souhaite un très bon week-end. Place pour Solidays, je vous en parle dans un instant. Là c'est Bibi Rixa sur Europe 2.

0: Profitez bien du week-end avec Europe 2. 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
0: Voilà Charlotte Cardin sur Europe 2, Pop Radio.

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0: Europe 2 Pop Radio, on n'a pas eu de nouvelles depuis la visite de Rihanna en France. Est-ce qu'elle a acheté? Est-ce qu'elle n'a pas acheté? On l'a vu aussi en studio il n'y a pas longtemps. Pareil, pas de nouvelles. On aimerait bien savoir s'il y a un nouvel album qui arrive. Ça fait quand même quelques années qu'on l'attend. Bon, en attendant, on en profite quand même de Rihanna avec un classique pop Europe 2, c'est Diamonds. Et on profite du week-end ensemble avec ce beau temps nickel.
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C'est la playlist Pop Europe 2 pendant 30 minutes non-stop. Il était aux American Music Awards et il a pu rencontrer notamment le groupe BTS. D'ailleurs, c'est plutôt le groupe BTS qui a rencontré Samber, dont ils sont fans. Samber, c'est l'artiste que je vous joue maintenant. Homemaker sur...

Merci d'écouter Europe 2, il est midi. Elle a son étoile sur Hollywood Boulevard, sur Walk of Fame. C'est Miley Cyrus. Les images sont sur Europe 2.fr, la plus Europe 2, et la voilà.

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Bienvenue sur Europe 2 Pop Radio, profitez bien du week-end. Bon, c'est peut-être ultra chargé de votre côté, ça y est, la saison des mariages est lancée, les mariages, les baptêmes, enfin tout ce qu'on fait quand il fait beau, quoi. Profitez-en bien, j'espère que vous êtes bien habillés, bien apprêtés. Faites attention, on se tâche pas dès ce midi, ce serait dommage. Taylor Swift va arriver, voilà.

0: 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La playlist Pop Europe 2 est prête pendant 30 minutes non-stop. Ça arrive avec notamment Dua Lipa qui a sorti un album live si vous n'avez pas eu la chance de l'avoir sur scène. L'album est dispo. Dua Lipa, on va l'écouter après Alex Warren sur Europe 2.
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0: La playlist Pop Europe 2 pendant 30 minutes non-stop et le soleil, on est nickel.
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0: Hero, voilà, heureux sur Europe 2. Un jour, on sera...

0: On y va, il est 13h. Merci d'être là sur Europe 2 Pop Radio. On y va pour le Top France. Voici les 15 meilleurs titres pop francophones de la semaine. Qui sera numéro 1? Les compteurs viennent d'être remis à zéro. Angèle et Justice seront-ils toujours en haut? On le saura tout à l'heure. En attendant, on démarre à la 15e place. Et 15e, c'est Marine Escroc sur Europe 2.
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0: On est en train de remonter le classement. Ça va être le cas jusqu'à 14h, jusqu'à arriver évidemment à la première place. On est sur la 13e marche avec Joseph Kamel, Crash. Et la suite, 12e, c'est Luisa, Jetlag. 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Ce sera après Tibbs, hors classement, Europe 2.

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0: Ça donne tellement envie de monter sur un bateau, d'aller à la mer. Aïe, aïe, aïe. Manon Lisa est aux portes du top 10. Elle est 11e cette semaine avec Le Petit Pêcheur. Le top 10 qui s'ouvre dans un instant avec deux grands potes, Julien Lib et Pierre Garnier. Ça va nous rappeler la finale de la Starac il y a quelques années. Pierre Garnier est 10e et Julien Lib 9e. Ça arrive dans un instant. C'est la suite du Top France sur Europe 2.
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38: 6h.

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0: Toujours pas de traces d'Angèle et Justice qui étaient numéro 1 la semaine dernière du Top France. La révélation des 15 meilleurs titres pop francophones de la semaine. Bah, c'est plutôt bon signe hein, si on les a pas encore entendus. Ça veut dire que potentiellement, ils sont peut-être encore sur le podium. Moi, je le sens bien quand même, mais peut-être pas la première place. On va découvrir ça ensemble dans les prochaines minutes. En attendant, c'est la 7e place que je vous dévoile. C'est Pierre Demar, je pense à vous. On va l'écouter après un morceau hors classement. Voilà, Gaëtan Roussel sur Europe 2.

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0: C'était Mickey, ça pique un peu quand même. Mickey classé donc 5e. Qui sera numéro 1? La révélation finale arrive. En attendant, il n'y aura que 3 places sur le podium. Donc, Jérémy Frérot d'un côté, Dissiste Odora de l'autre. Il y a une 4e, une 3e place. Qui sera sur le podium? En attendant, je vous promets. On écoute les deux, c'est dans un instant. Et ce sera la suite et fin du Top France sur Europe 2 Pop Radio. A tout de suite.
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0: Et voilà, on y est.
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0: Bon, je vous résume le podium. Voici ce que ça donne pour ce samedi 30 mai. La troisième place pour This Is It d'Odora Mélodrama. La deuxième pour Aurilla qu'on vient d'écouter, Soirée mondaine. En gros, le podium ne bouge pas d'un iota par rapport à la semaine dernière. Numéro 1, toujours au top, Angèle et Justice, numéro 1 du Top France. Les voici sur Europe 2.
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On est ensemble sur Europe 2, 14h. C'est la playlist Pop Europe 2 pendant 30 minutes non-stop. Je vous ai préparé Benson Boone avec Philippine Lavray, il y a Ray aussi. Et puis pas loin, je vous ferai découvrir le nouveau Shakira, c'est la musique de la Coupe du Monde.

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0: 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Europe 2, 7-12-13, à vous de jouer pendant qu'on écoute Stromae sur Europe 2.
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0: En ce moment, et ouais, c'est vraiment une mission, hein, trouver un ventilateur, voilà, le vôtre vous a lâché ces derniers jours, ouais, pas si facile que ça. Voici la playlist Pop Europe 2 pendant 30 minutes, non-stop, ça démarre avec Charlotte Cardin et Rihanna sur Europe 2 Pop Radio.
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De Pop Radio, vous n'êtes pas ultra pressé de descendre de la voiture. Là, vous êtes en train de vous dire, oh, finalement, il fait bon, on va peut-être pas sortir. Ah, la clim dans la voiture, c'est vrai que c'est pas mal. Kesha TikTok sera dans un instant, en train de profiter de la playlist Pop Europe 2 pendant 30 minutes non-stop. Juste avant, je voulais vous faire découvrir, ça s'appelle Storm 2. Le morceau est signé Generation et c'est maintenant sur Europe 2 Pop Radio. 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

Bienvenue sur Europe 2, il est 15h. La playlist Pop Europe 2 pendant 30 minutes non-stop. Ça va faire plaisir, ça. On va se poser là tranquillement à l'heure de la sieste. Sam Smith après DC's et Théodora sur Europe 2.

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Europe 2 Pop Radio, je me rappellerai toujours, moi c'est un de mes premiers concerts Kyo, je les avais vus en Bretagne, et bah ça y est, ils reprennent la route, toutes les routes de France, d'ailleurs grosse, énorme tournée qui passera forcément près de chez vous, c'est en 2027, c'est en train de répéter tout ça, c'est un énorme classique de Kyo qui arrive après Milky et David Guetta, Europe 2. Amiga.

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2: Avant d'écouter cet excellent son de Michael Jackson avec They Don't Care About Us, juste vous dire que je suis ravie de vous accompagner. On est ensemble jusqu'à 20h. Je m'appelle Sandra. Il y aura le top avec ses stars et Europe 2 tout à l'heure à partir de 18h. Et donc d'ici là, que du bon son pour vous accompagner en ce samedi. Miles Smith qui va débarquer avec Stargazing. Et là, c'est Michael Jackson. Voici They Don't Care About Us.

0: Vous êtes sur Europe de Pop Radio, j'ai une excellente nouvelle pour vous apparemment. Demain, les températures vont bien chuter. C'est la première fois que je suis contente de dire qu'il va faire un peu plus frais. Ouais, mais là, c'était quand même très chaud. Allez, pour la suite, restez là, il y a Justin Timberlake qui arrive, il y a Ed Sheeran et puis Angèle et Justice aussi sur Europe 2.
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1: Ça reste en tête. Désolé.
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Vous écoutez le Nouvel Europe 2, passez un très bon samedi après-midi avec nous pour la suite. C'est la playlist Pop Europe 2 qui continue pendant 30 minutes non-stop avec Imagine Dragons. Ce sera Demons et puis là, Monsieur Je Sais Tout, dis donc. C'est Teddy Swims, Mr. Know It All, maintenant sur Europe 2. Bienvenue.

Et bienvenue sur Europe 2, ça y est, il est 16h, passez un bon samedi avec nous, avec pour la suite Aurien qui va débarquer avec Soirée Mondaine, il y aura Assaf Avidan, et puis on va démarrer avec Bruno Mars sur Europe 2.

0: 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Tout comme la suite du son sur Europe 2 Pop Radio avec Sean Paul qui arrive et Freya Sky. C'est Silent Treatment sur Europe 2.
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2: Avec l'excellent son de Brandy et Monica, The Boy Is Mine. Oh, qu'est-ce qui m'a marqué ce titre à l'époque. Je me souviens, il y avait les pro Brandy, les pro Monica. Moi, j'étais pro Monica, mais au final, je les aimais bien toutes les deux. Et puis, c'est le mec, hein, finalement, qu'on n'aimait pas. Et elles aussi, elles se sont rendues compte qu'il n'en valait pas la peine. Bah oui, elles se disputaient le même mec, vous vous souvenez. Bon, allez, Brandy et Monica, c'est ce qu'on écoute maintenant sur Europe 2. Voici The Boy Is Mine. Bon samedi.

0: Le son de Louisa, Soleil Bleu à l'instant sur Europe de Pop Radio. Du soleil encore un peu partout en France aujourd'hui. Puis demain, ce sera un petit peu plus calme. Et ce sera pas plus mal, hein. On a eu chaud. Oh là là, quelle chaleur. On n'est jamais content, on va pas se mentir. Allez, pour la suite, vous allez être contents là. Adèle qui arrive, Mentissa et puis Bébé Rexha sur Europe 2.
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3: Voici la compile de la canicule, parce que nous avons décidé de vous rappeler qu'il faut boire beaucoup, il faut s'hydrater. Voici la chanson dans la compile pour la France en général ce week-end.
4: Et c'est parti,
3: vu qu'il fait chaud, faut arroser le terrain à Roland-Garros. Du coup, ça glisse et nos Français passent leur temps par terre. Voici la chanson des Français.
5: Qui a de la terre battue ?
6: Collé au cucu.
7: La chatte,
3: Non, Benoît, t'arrêtes maintenant.

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Vous écoutez le Nouvel Europe 2 avec la playlist pop qui continue évidemment d'ici quelques petits instants. Juste vous dire que lundi, ça y est, on est déjà le 1er juin. Il va se passer de très belles choses en juin, notamment les sorties ciné. Oh, j'ai vu ça, pas mal du tout cette histoire, notamment Scary Movie 6 qui va débarquer le 10 juin au cinéma. Et puis la semaine d'après, ce sera Toy Story 6 également. Bon, ça va être cool. S'il fait chaud, on pourra se mettre dans les salles de ciné avec la petite clim qui va bien et puis les bons petits films aussi. Bon, pour le bon son, vous êtes bien au bon endroit. Voilà, Aventura Obsession qui va arriver. Et là, c'est le son de Temper City, c'est Self-Aware et c'est maintenant sur Europe 2.

Et bienvenue sur Europe 2, déjà 17h. Sandra avec vous jusqu'à 20h, il y aura le top avec ses stars et Europe 2 à 18h. Pour la suite, il y a Ray qui arrive, il y a Lucas Graham. Et là, c'est Angèle et Justice sur Europe 2.

Merci d'écouter le Nouvel Europe 2. Passez un bon samedi, un bon week-end. Et vous savez quoi, ce genre de son-là, moi, ça me fait penser à Europe 2 Mix, l'émission qu'il ne faut pas manquer. Tous les samedis soirs à partir de 20h, c'est du très bon son mixé avec DJ Cels au platine et puis Julien Fruité aussi pour vous ambiancer. Pensez-y ce soir dans la voiture, peut-être direction une petite sortie qui va bien ou avec les amis à la maison ou la famille, c'est parfait. Another, ça s'appelle Talk to You et c'est parfait pour passer également un bon samedi, fin de journée. Vous êtes sur Europe 2 Pop Radio, merci d'être là avec nous.

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0: Vous écoutez le Nouvel Europe 2, je suis très heureuse de vous accompagner en ce samedi. Samedi fin de journée avec pour la suite évidemment 30 minutes pop non-stop qui vont reprendre très vite avec Sia Unstoppable, le nouveau Martin Garrix avec Ed Sheeran qui est vachement bien, qui s'appelle Repeat It. Et puis Alex Warren avec Fever Dream sur Europe 2. Bougez pas, ça arrive.
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Vous êtes sur Europe de Pop Radio, je ne sais pas si vous avez remarqué, en ce moment les gens sont énervés, c'est un truc de fou, je ne sais pas si c'est la chaleur qui a fait ça. J'ai vu beaucoup de disputes cette semaine. On va se poser, on va se calmer avec Coldplay qui arrive, et là c'est Sia sur Europe de Pop Radio. Très bon week-end.

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1: Ah bah oui, ça y est, c'est parti. C'est le top avec ses stars et Europe 2. Sandra avec vous jusqu'à 20h. Je suis ravie de vous accompagner pour le classement des 30 meilleurs titres pop du moment. Et vous savez quoi? On va démarrer avec les numéros 1 de la semaine dernière. C'était Angèle et Justice sur Europe 2 Pop Radio.

C'est le top avec ses stars Europe 2. Olivia Rodrigo est cette semaine 29e du top. Et pour la suite, à la 28e place, Louisa qui va débarquer avec Jetlag. Et avant ça, voici Macklemore

0: Il est 27e du top avec ses stars et Europe 2. C'était Julien Lib à l'instant avec le titre Autrement. On se retrouve à la radio évidemment tous les samedis soirs sur Europe 2, puis à la télé aussi sur ses stars. N'hésitez pas, il y a les clips aussi, c'est pas mal, évidemment. À la 26e place, c'est Somber qui va débarquer avec Homebreaker sur Europe 2 Pop Radio. Bougez pas.
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à la 24e place du top avec ses stars Europe de Shakira à l'instant avec le titre Zou. 23e Joseph Kamel avec Crash. Et vous savez quoi, juste avant, je vais vous passer le son préféré de ma mère. C'est même sa sonnerie. Et je me dis que là maintenant, à la veille de la fête des mères, eh ben je lui dois bien ça. Voici Edouard Maya avec Stereo Love sur Europe de Pop Radio.

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0: 22e du top avec ses stars et Europe 2 à l'instant. C'était Jérémy Frérot avec son titre Frérot. À la place de numéro 21, c'est le son, la connexion de Miles Smith avec Niall Horan, c'est Drive Safe. Oran, 21e du top avec ses stars et Europe 2 cette semaine. Qui est 20e ? Eh ben c'est Pierre Demar. Pierre Demar qui sera de retour à la rentrée visiblement avec un nouvel album et de belles connexions à l'intérieur. J'ai hâte de savoir qui sera là-dedans. Pierre Demar qui va débarquer avec Je pense à vous sur Europe 2 Pop Radio.
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Merci d'être avec nous, c'est Europe 2. Le top avec ses stars et Europe 2 qui continue jusqu'à 20h. On est ensemble, comme toutes les semaines, à la télé, à la radio aussi. Ça, c'est très chouette, le classement des 30 meilleurs titres pop du moment. Et pour la suite, oh là là, je l'adore. Je sais que vous aussi, ce son met tout le monde d'accord. C'est celui de Ray avec Where Is My Husband. Elle est cette semaine 18e du top avec ses stars et Europe 2.

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0: sur Europe 2 à l'instant, l'impressionnant Alex Warren qui enchaîne les tubes. C'est incroyable. Fever Dream à l'instant sur Europe 2 Pop Radio, 11e du top avec ses stars et Europe 2. On continue de remonter le classement avec à la place de numéro 10, Mickey. Ce sera sa pique un peu quand même sur Europe 2 Pop Radio. Passez un excellent week-end. 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

6, Théodora, 8e du top avec ses stars et Europe 2 à l'instant. À la place de numéro 7, on va enchaîner très très vite avec Marine. Marine qui a fait le plus petit concert du monde il y a quelques jours. L'interview est à retrouver sur europe2.fr et puis les images sont top, vous allez voir. Avant ça, je vous envoie le classique Pop Europe 2 d'Avril Lavigne. Oh oui, je sais que là, je fais plaisir à pas mal de monde. Moi, la première. Voici Complicated, vous êtes sur Europe 2 Pop Radio.

0: top avec ses stars et Europe 2. Dans quelques instants, le top 5 du top avec ses stars et Europe 2. On passe aux choses sérieuses, hein, c'est le moins qu'on puisse dire. À la place de numéro 5, Charlotte Cardin qui va arriver très vite avec Tant pis pour elle sur Europe 2. Bougez pas.
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Top avec C Star et Europe 2. Vous nous écoutez à la radio sur Europe 2, la télé aussi hein, sur C Star pour le classement en images. Et là, ce titre met tout le monde d'accord. Elle est cette semaine 3e du top. Voici Auria, Soirée mondaine sur Europe 2.

deuxième du top avec ses stars et Europe de Miley Cyrus à l'instant de Remaz One. Et qui est numéro 1? Eh ben, ça ne bouge pas. Pour Angèle et pour Justice, ils étaient déjà numéro 1 la semaine dernière. C'est encore le cas cette semaine. En même temps, le son est excellent, je l'adore. Oh, gros coup de cœur. Au début, j'ai pas kiffé tout de suite, mais après, vraiment, je l'adore. Angèle et Justice, voici What You Want sur Europe de Pop Radio. Bienvenue.

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1: Bon, j'espère que vous êtes chauds parce que nous, on est bouillants. Attention, bienvenue dans Europe 2 Mix, votre émission du samedi soir pour faire la fête partout en France. Cels est là au platine.
2: Ouais.
1: Comment ça va, mon pote?
2: Ah, je suis en train de m'hydrater là.
1: Ah, bah, il faut.
2: Oh là là.
1: À l'eau minérale, j'espère.
2: Bien sûr, toi, tu me connais. Évidemment.
1: Bon, je sais que t'es pas venu les mains vides aussi, hein. C'est pas le genre de la maison.
2: Non, tu parles de musique là, c'est ça?
1: Ouais,
2: bah bien
1: t'as
2: sûr.
1: T'as quelques galettes dans ta besace.
2: Bien sûr.

0: My Life. Il y aura aussi un petit classique avec Mercer, Satisfy. Ouais. La nouveauté avec Sébastien Tellier, Thrill of the Night, le remix de David Guetta. Et Benassi Bros avec Hit My Heart, le remix de Trena Kria.
1: C'est parfait, tout ça là, c'est Europe de Mix. Je vous préviens, ce n'est que le début. Bienvenue sur le Nouvel Europe de Pop Radio.
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7: On adore le samedi soir. On adore le samedi soir parce que sur Europe 2, on fait la fête. C'est Europe 2 Mix. C'est votre émission le week-end, les amis. Ah. Le concept est très simple.
8: Ouais.
7: Du mix sur Europe 2.
8: Ouais, on s'est pas trop pris la tête sur le nom, mais rassurez-vous, l'émission est bien, hein, normal.
7: C'est très efficace. Ouais. Cels au platine. Qu'est-ce que t'as pour nous, là, sur Europe 2?
8: Kungs avec Getaway. Il y aura aussi Anima, tout dernier Anima avec Beautiful. Avicii pour les classiques avec Levels.
7: Ouais.
8: Et pour commencer, Alex Pizzuti avec First Class.
7: Eh ben, on te laisse faire Europe 2 Mix, Europe 2 Pop Radio.

0: Tous les samedis soirs sur Europe 2, c'est votre émission Europe 2 Mix. Je m'appelle Julien Fruité et Cels est au platine.
1: Waouh !
0: Merci, ça fait plaisir.
1: Ça, c'est moi.
0: Ouais, vous êtes nombreux en plus avec nous sur les réseaux, que ce soit sur le Facebook ou sur le compte Instagram d'Europe 2. Elodie de Toulouse, elle nous demande est-ce qu'il y a des podcasts Europe 2 Mix ?
1: Ah bah, je veux, oui.
0: Je veux, mon neveu. La réponse est oui, évidemment. Vous avez des heures et des heures de mix disponibles quand vous voulez. Europe 2 Mix est en podcast sur Europe2.fr, sur l'application Europe 2. Qu'est-ce qu'on se met là, mon Cels ? Dis-nous.
1: Nouveau morceau de Chami avec Poubert qui s'appelle Cry For Me. Il y aura Prospa aussi pour la nouveauté avec Baby. Il y a peut-être un autre classique, Rihanna, We Found Love.
0: Ouais, c'est bon ça, les samedis soirs comme ça. On aime bien. Profitez bien, Europe 2 Mix et Europe 2 Pop Radio.
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3: Voilà un samedi soir comme vous les aimez, c'est Europe de Mix. On fait la fête ensemble partout en France avec Cels au platine et Sarah Egal très très fort.
4: Ça te plaît?
3: Oh oui, j'en demande en plus.
4: Ah.
3: On n'est pas là pour enfiler des perles, hein, moi je vous le dis. On mettra tes mix aussi en podcast un peu plus tard, hein, évidemment, comme d'habitude, ils seront à écouter à tout moment, dispo sur europe2.fr, sur l'application Europe 2. Qu'est-ce que tu nous as préparé pour la suite là?
4: Qu'est-ce que je vais vous mettre? Joël Corry avec Lion.
3: Laissez-moi réfléchir. Ouais, allez.
4: Empire of the Sun aussi, ça va bien avec cette petite vibe estivale. Walking on a Dream. Ultranaté avec Give Love et pour attaquer A Craze avec Do It To It.
3: Très très bon tout ça. Amusez-vous bien, Europe 2 Mix sur le nouvel

0: Ça fait plaisir de passer la soirée ensemble sur Europe 2. C'est Europe 2 Mix, c'est notre rendez-vous le samedi soir. Et le samedi soir, la tradition sur Europe 2, c'est de faire la fête.
1: C'est l'ambiance.
0: C'est ce qu'on fait, les amis. Sales aux commandes, comment ça va?
1: Bah, impeccable.
0: Alors, si t'as soif, si t'as faim, le frigo est plein. J'ai fait les courses,
1: t'as pas de
0: Je peux laisser le fromage blanc.
1: Ah, bien sûr.
0: Je suis en sèche.
1: Protéiné.
0: Bon, qu'est-ce que t'as pour nous là sur Europe 2?
1: Bah, de la grosse nouveauté.
0: Ah ouais, ouais. J'aime quand tu parles comme ça.
1: Le tout nouveau morceau d'Olsic. Il sort des morceaux toutes les semaines. Le morceau s'appelle Love You So. Il est trop cool. Il y aura aussi Gordon City avec Second Nature et Mom avec Rick Ducati. Do You Know Me.
0: Oh, on aime bien tout ça là. C'est Europe 2 Mix toute la soirée et une bonne partie de la nuit.

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4: Mais que c'est bon tout ça là sur Europe 2, on passe la soirée ensemble et je suis étonné que les voisins n'aient pas encore tapé à la porte pour se plaindre du bruit.
5: C'est vrai ça. Pourtant, on met assez fort là.
4: Peut-être qu'ils commencent à s'habituer les gars, peut-être. Bon, Europe de Mix, tous les samedis soirs, Cels au platine. Ouais. On va peut-être pouvoir monter le son du coup. Ouais. Qu'est-ce que t'as prévu là sur Europe 2 ?
5: Le nouveau morceau de Zerb. Okay. C'est avec Rita Ora, ça s'appelle It's Not Love. If It's Not Love. Ouais. Jonas Blue aussi avec Edge of Desire. Duke du Monde pour les classiques avec I Got You pour commencer The Avener avec Supernova.
4: Ouais, on aime bien tout ça. C'est Europe de Mix toute la soirée et une bonne partie de la nuit sur le nouvel Europe 2 Pop Radio.
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3: Voilà un samedi soir comme vous les aimez, c'est Europe 2 Mix. On fait la fête ensemble partout en France. Cels aux platines qui régale, vraiment c'est parfait.
4: Ouais, ça va.
3: Ouais, bah franchement oui.
4: Ah.
3: Tu restes encore. Hein.
4: Merci.
3: T'es pas pressé.
4: Non, je suis pas prêt de partir.
3: On mettra tes mix d'ailleurs en podcast après. Ils seront à écouter à tout moment, dispo sur Europe2.fr et sur l'application Europe 2. Qu'est-ce que tu nous prépares là pour la suite?
4: Le nouveau morceau de Faux Amour qui s'appelle Against the Clock, qui est très très lourd. Il y aura aussi All Thing Breaks avec Stay. Qu'est-ce que j'ai d'autre? Un classique avec Mercer, Satisfy. Ça fait longtemps que j'ai pas joué ça et
3: ouais.
4: Mon rouge pour commencer avec Delzens.
3: Très très bon tout ça, amusez-vous bien. C'est Europe 2 Mix sur le nouvel Europe 2 Pop Radio.
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3: Qu'est-ce qu'on aime ce genre de soirée sur Europe 2, c'est comme ça tous les samedis soirs, c'est votre émission Europe 2 Mix, on fait la fête ensemble partout en France. Alors attention si vous prenez la voiture les gars.
4: Ouais.
3: Mollo, enfin les gars et les filles. Quand je dis les gars, c'est comme ça.
4: Oui, oui, ouais. Bah, c'est un gars universel.
3: Voilà, soyez prudents, faites pas les fous, raisonnables, celui qui conduit, celui qui ne boit pas, on ne rigole surtout pas avec ça. Celle de platine.
4: Ouais.
3: Que du mix, pas de pub.
4: Ouais, tu veux quoi de la musique?
3: Qu'est-ce que tu nous as mis de côté, s'il te plaît?
4: Le nouveau morceau d'Ogis, un banger, qui s'appelle So High. Il y aura aussi le nouveau Prospa qui s'appelle Baby.
3: Ouais.
4: Encore de la nouveauté.
3: Bon, allez.
4: Beaucoup de nouveautés
3: là.
4: Bon entendeur, avec Mourir sur scène, ils ont repris Dalida.
3: Non.
4: C'est très sympa. Ouais, c'est à consommer avec peut-être un petit rosé piscine. Il y aura aussi Chami avec Paubier, qui est très cool, qui s'appelle Cry For Me, nouvelle DA pour Chami, nouvelle direction artistique. Il a rebrandé un peu son projet, c'est très très cool. Et la Swedish House Mafia pour commencer avec Save The World, petit remix Afro House.
3: Eh ben ça promet tout ça, la Europe 2 Mix, toute la soirée sur le nouvel Europe 2 Pop Radio.
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